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1: Et nous revoilà encore au bout de nous-mêmes,

0: est 4h.
1: Bonjour à tous. L'adolescent suspecté d'avoir tiré au fusil de chasse dans un collège d'Aubagne, lundi, mis en examen et placé en détention provisoire d'après son avocat. Sa garde à vue avait pris fin ce matin après qu'il ait reconnu les faits. Le jeune homme qui a blessé le principal de l'établissement ainsi qu'une enseignante admet avoir mûri son projet depuis plusieurs mois. Une plainte déposée par Alliance Police Nationale. Le syndicat s'attaque à l'État pour mise en danger de la vie d'autrui lors des mobilisations lycéennes. Ils estiment dans un tract que les consignes de la hiérarchie policière sont floues et les injonctions contradictoires. Le mouvement lycéen qui s'est quelque peu essoufflé hier, même si des blocages d'établissements ont été recensés au lendemain de l'acte 5 de la mobilisation lycéenne. 96% des établissements étaient ouverts hier matin, d'après le ministre de l'Éducation nationale, Édouard Geffray, alors que près de 8000 gardes à vue ont été comptabilisés depuis le début du mouvement. Également dans l'actualité, un soulagement pour une grande partie des salariés de Duralex. Le projet de reprise de la verrerie de l'entrepreneur Cédric Meston a été validé par le tribunal de commerce du Loiret. Sur 220 emplois, 155 seront maintenus. Duralex avait été placé en redressement judiciaire début juin. Le lycée Nelson Mandela de Nantes pourrait rouvrir à la mi-novembre, annonce de Christelle Morancé hier. La présidente de la région Pays de la Loire envisage une réouverture partielle pour le 16 novembre. Aucune date de réouverture n'a été communiquée pour l'internat de l'établissement, fortement dégradé par les incendies en marge des mobilisations lycéennes début octobre. Les pensions de retraite vont augmenter de 1,4% au 1er novembre. Les syndicats et les patronats sont tombés d'accord hier sur une revalorisation des retraites complémentaires des anciens salariés du privé. Une décision particulièrement attendue après le gel des pensions l'an dernier. Et puis le Mont Blanc continue de grandir, mesuré à un peu plus de 4807 mètres, près de 2 mètres de plus qu'en 2023. Des variations liées notamment aux conditions météo. Voilà pour l'info, très bonne journée.

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1: Bonjour à tous. Sa garde à vue avait pris fin ce matin après qu'il ait reconnu les faits. L'adolescent de 14 ans, suspecté d'être à l'origine des tirs dans son collège d'Aubagne, a été mis en examen et placé en détention provisoire. Le jeune homme qui a blessé le principal de l'établissement ainsi qu'une enseignante admet avoir mûri son projet depuis quelques mois. Plus de 900 membres des forces de l'ordre et 248 élèves blessés. Le point de Sébastien Lecornu hier après-midi sur la mobilisation lycéenne. Interpellé au Sénat, le chef du gouvernement dénonce la classe politique qui est en train de courir après le mouvement lycéen pour le récupérer à des fins électorales. Une critique déjà faite par Emmanuel Macron hier matin en Conseil des ministres, alors que les organisations lycéennes rencontreront les ministres de l'Éducation nationale et de l'Enseignement supérieur ce jeudi après-midi. Les tensions sur l'approvisionnement en diesel pourraient persister jusqu'à l'année prochaine. C'est l'alerte émise par l'Agence internationale de l'énergie. La situation sur le marché du gasoil reste dépendante d'une reprise de l'approvisionnement en produits pétroliers en provenance du Moyen-Orient. Et c'est dans ce contexte qu'Emmanuel Macron se prépare à se rendre au Moyen-Orient. L'Elysée annonçait ce mercredi soir que le chef de l'État se déplacera au Koweït, aux Émirats Arabes Unis, à Bahreïn, mais également au Qatar. Un déplacement au cours duquel il rencontrera les dirigeants de ces pays pour évoquer la situation dans le détroit d'Ormuz. Un plan à 200 millions d'euros jusqu'à 2032 pour le vélo à Paris, présenté aujourd'hui par le maire de la capitale à la veille de l'hommage à Paul Varry, ce cycliste tué en 2024 par un chauffard. Emmanuel Grégoire souhaite créer 140 km de pistes cyclables supplémentaires et sécuriser 420 carrefours. Netflix va supprimer près de 1000 postes d'après les dirigeants du groupe. Une suppression qui représente 6% des effectifs de la plateforme de streaming et qui concernera les équipes de la technologie ou encore des ressources humaines. Et puis en foot, le Paris Saint-Germain continue sur sa belle lancée en Ligue des Champions. Les Parisiens se sont imposés 4-2 sur la pelouse de Manchester City ce mercredi soir. Voilà pour l'actu, très bonne journée.
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Bonjour à tous. Sa garde à vue avait pris fin ce matin après qu'il ait reconnu les faits. L'adolescent de 14 ans, suspecté d'être à l'origine des tirs dans son collège d'Aubagne, a été mis en examen et placé en détention provisoire. Le jeune homme qui a blessé le principal de l'établissement ainsi qu'une enseignante admet avoir mûri son projet depuis quelques mois. Plus de 900 membres des forces de l'ordre et 248 élèves blessés. Le point de Sébastien Lecornu hier après-midi sur la mobilisation lycéenne. Interpellé au Sénat, le chef du gouvernement dénonce la classe politique qui est en train de courir après le mouvement lycéen pour le récupérer à des fins électorales. Une critique déjà faite par Emmanuel Macron hier matin en Conseil des ministres, alors que les organisations lycéennes rencontreront les ministres de l'Éducation nationale et de l'Enseignement supérieur ce jeudi après-midi. Les tensions sur l'approvisionnement en diesel pourraient persister jusqu'à l'année prochaine. C'est l'alerte émise par l'Agence internationale de l'énergie. La situation sur le marché du gasoil reste dépendante d'une reprise de l'approvisionnement en produits pétroliers en provenance du Moyen-Orient. Et c'est dans ce contexte qu'Emmanuel Macron se prépare à se rendre au Moyen-Orient. L'Élysée annonçait ce mercredi soir que le chef de l'État se déplacera au Koweït, aux Émirats Arabes Unis, à Bahreïn, mais également au Qatar. Un déplacement au cours duquel il rencontrera les dirigeants de ces pays pour évoquer la situation dans le détroit d'Ormuz. Un plan à 200 millions d'euros jusqu'à 2032 pour le vélo à Paris, présenté aujourd'hui par le maire de la capitale à la veille de l'hommage à Paul Varry, ce cycliste tué en 2024 par un chauffard. Emmanuel Grégoire souhaite créer 140 km de pistes cyclables supplémentaires et sécuriser 420 carrefours. Netflix va supprimer près de 1000 postes d'après les dirigeants du groupe, une suppression qui représente 6% des effectifs de la plateforme de streaming et qui concernera les équipes de la technologie ou encore des ressources humaines. Et puis en foot, le Paris Saint-Germain continue sur sa belle lancée en Ligue des Champions. Les Parisiens se sont imposés 4-2 sur la pelouse de Manchester City ce mercredi soir. Voilà pour l'actu, très bonne journée.

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0: Bélier, mettez en place une stratégie d'action qui vous permettrait d'optimiser vos chances de réussite professionnelle.
1: Taureau, prenez du recul et peaufinez vos plans dans le détail avant de vous lancer.
2: Gémeaux, quel pouvoir de séduction! Votre charme naturel fait des ravages.
3: Cancer, l'amour s'entretient au quotidien, ne l'oubliez pas. Soyez plus attentif aux attentes de votre conjoint.
4: Lion, prouvez votre affection à votre partenaire par de multiples attentions qui le feront fondre comme neige au soleil.
5: Vierge, vous ronronnez dans votre routine conjugale.
6: Il est temps de raviver les flammes de la passion.
7: Balance, arrondissez les angles au lieu d'imposer votre loi, c'est bien plus prudent.
8: Scorpion, tenez-vous à l'écart des litiges, vous n'arriverez pas à vous contenir en cas de conflit.
9: Sagittaire, misez sur plus de concertation et vous arriverez à vos fins.
10: Capricorne, vous avez besoin de marcher et de vous accorder des moments de détente au grand air.
11: Verseau, profitez des bons aspects de Vénus pour relancer vos projets en attente et prendre de nouveaux contacts.
12: Poisson, ambiance coup de foudre ou flirt au choix, vous butinez les fleurs de l'amour avec un plaisir mal dissimulé.
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0: Mathilde.
1: Et nous sommes le 15 octobre aujourd'hui, nous fêtons les Thérèses. Et en ce 15 octobre, je pourrais vous parler de l'arrestation d'Alfred Dreyfus en 1894 ou encore de David Trezeguet, le footballeur né en 1977. Mais on reste dans le foot avec un autre champion du monde, seul français à l'être comme joueur et comme sélectionneur, Didier Deschamps. Né le 15 octobre 1968 à Bayonne, c'est là qu'il commencera le foot à 8 ans. En 83, il intègre le centre de formation du FC Nantes et débutera deux ans plus tard en Ligue 1 à seulement 17 ans. En 1989, il est recruté par l'OM, il y remporte deux fois le titre de champion de France et surtout la Ligue des Champions en 1993. L'année suivante, il signe à la Juventus Turin où il devient triple champion d'Italie et champion d'Europe en 1996. Didier Deschamps, meneur d'hommes reconnu dans le vestiaire et sur le terrain, mène aussi la sélection au titre de championne du monde en 1998, évidemment, et championne d'Europe en 2000. Il prend sa retraite de joueur en 2001 après 667 matchs, dont 103 sous le maillot bleu, et entame quasiment dans la fouler son parcours d'entraîneur à l'AS Monaco avec une finale de la Ligue des Champions en 2004. Après deux ans sur le banc de la Juventus Turin, puis trois sur celui de l'OM, il devient sélectionneur de l'équipe de France en 2012. Lors du Mondial 2018 en Russie, il emmène l'équipe de France dans la conquête de sa deuxième étoile. Il devient le troisième à soulever le trophée en tant que joueur puis sélectionneur avec le Brésilien Mario Zagallo et l'Allemand Franz Beckenbauer. La citation du jour est signée Didier Deschamps. Dans le football comme dans la vie, on ne peut pas avoir que des architectes, on doit aussi avoir des maçons.
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0: Bonjour à tous. L'adolescent accusé d'avoir ouvert le feu dans un collège d'Aubagne. Il a été mis en examen et placé en détention provisoire. Devant les enquêteurs, il a reconnu les faits selon son avocat en évoquant une volonté de vengeance contre ses professeurs et ses camarades. Le collégien a par ailleurs admis avoir été influencé par la mouvance True Crime Community, fasciné par les tueries de masse. Le syndicat de police Alliance dépose plainte contre l'État pour mise en danger de la vie d'autrui après les manifestations lycéennes. Dans un communiqué, il estime que les consignes de la hiérarchie policière sont floues et les injonctions contradictoires. Et d'ailleurs, 937 membres des forces de l'ordre et 248 élèves ont été blessés depuis le début du mouvement lycéen. C'est le bilan présenté hier par le Premier ministre Sébastien Lecornu devant le Sénat. La mobilisation, elle, se poursuit. Hier, près de 200 établissements sont restés fermés en France. Les organisations lycéennes rencontrent les ministres de l'Éducation nationale et de l'Enseignement supérieur cet après-midi. Dans le reste de l'actualité, un déplacement lié à la crise du carburant. Emmanuel Macron se rendra au Koweït, aux Émirats arabes unis, à Bahreïn et au Qatar du 19 au 21 octobre prochain. Selon l'Élysée, il s'agit de sécuriser des approvisionnements en diesel et pétrole susceptibles de faire baisser les prix à la pompe en France. Le président fera aussi le point sur la situation régionale de ces quatre pays du Golfe en première ligne depuis le début de la crise irano-américaine. L'Assemblée nationale adopte la contribution française au budget de l'Union européenne, une mesure prévue dans le projet de loi de finances 2027. Elle prévoit un prélèvement de plus de 30 milliards d'euros au bénéfice de l'Europe. La France insoumise et le Rassemblement national ont voté contre. Les discussions sur le budget reprennent aujourd'hui. Et puis on termine avec du football et la victoire du PSG. Le Paris Saint-Germain s'est imposé 4 à 2 face à Manchester City hier soir pour la deuxième journée de la Ligue des Champions. Un succès qui permet à Paris de prendre la tête de la phase de Ligue avant le choc contre Barcelone mardi prochain. Excellent début de journée à tous.
1: Bonjour.

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1: Xavier Matteau.
2: Jean-Louis Aubert ne s'en cache pas. C'est du deuil qu'est né son 7e album, Rock Éclair, qui, pour ceux qui l'ignoreraient, est à peu de choses près le nom d'une grande entreprise de pompes funèbres. Bref, la maladie et la mort de son père, décédé en novembre 2009, planent sur cet album qui relate des derniers mois de sa vie, à l'image de Marcel, une vieille femme de plus de 80 ans que Jean-Louis croisait tous les jours à l'hôpital alors qu'il rendait visite à son père. Une vieille dame qui avait la chambre face à celle du papa de Jean-Louis, sa porte était toujours ouverte et personne ne venait plus la voir depuis des semaines. Alors un jour, comme ça, Jean-Louis entrera dans sa chambre et elle le regardera avec un visage d'enfant. C'est vrai, ajoute-t-il. En fait, une infirmière m'a expliqué que personne ne venait plus la voir depuis 8 mois. Alors quand je passais dans sa porte, je marquais le pas, je dansais « Bonsoir Marcel !» sans d'ailleurs que cela la fasse réagir. Les jours ont passé et un soir, elle m'a répondu par un petit mouvement de la main. Je me suis approché, son visage était comme l'image des sorcières dans les livres quand j'étais petit. Ça faisait très peur, le visage de la mort. Puis son regard s'est éclairé, elle s'est transfigurée et j'ai vu le visage d'une jeune fille semblant revenir du bal. Elle a dû s'en rendre compte parce qu'elle m'a souri et elle m'a dit « Il y a bien longtemps qu'un homme n'est pas entré dans ma chambre. » J'ai tâché de ne pas pleurer, je lui ai serré la main et je suis ressorti. Le lendemain, j'ai appris qu'elle était morte pendant la nuit.

0: Guten Morgen, Wissam. Bonne journée. Bonjour tout le monde.
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0: Le sujet du jour est la médecine. Lors de ma venue au monde, une sage-femme s'est occupée de mon bien-être. Et, maintenant adulte, une femme sage s'occupe de mon bien-être. Les ronds fleuris sont des carrefours végétalisés favorisant l'endormissement. On ne dit pas « celui qui va au charbon est porteur de germes », mais « le coron a virus ». Un pédicure peut prendre son pied quand il s'occupe de ses oignons. Pour certains, la castration est un demi-mâle. À l'adolescence, les plongeurs sont atteints d'apnée juvénile. Chez l'ado, les sens s'éveillent. Il n'est pas exact que si l'on néglige son corps, on a virus. Livre forsorie, os psorie.
1: Mieux vaut prévenir que guérir, et en Welsh, on dira
0: « Va mieux faire avant qu'est prêt ».
1: Aujourd'hui, 15 octobre, bonne fête aux Thérèse d'Avila ou Thérèse Capet.
0: Guter Dainole, bonne journée et nat fou.
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0: quotidienne.
1: J'aime pas ça. Si cette phrase est devenue quotidienne au moment des repas, on voit quelles solutions sont possibles face aux enfants qui boudent leurs assiettes. Je profite de la semaine du goût qui a lieu en ce moment pour évoquer un phénomène très répandu, celui des enfants qui refusent de manger, un grand classique entre 2 et 5 ans. C'est souvent source d'inquiétude pour les parents, surtout quand il faut batailler à chaque repas, mais en général, ce n'est pas très grave et ça passe. Mais voici quelques astuces pour donner aux enfants le goût des repas. Déjà, le conseil numéro 1, c'est de cuisiner avec eux. On va acheter les produits ensemble, on suit la recette ou pas, et bien sûr, à la fin, on lèche les cuillères et les plats. Autre recommandation, faites un petit effort de présentation. Si vous avez le temps, évidemment, vous pouvez faire des assiettes tête de bonhomme, des fleurs ou que sais-je, mais souvent, juste ajouter de la couleur avec des épices, quelques herbes ou couper avec une forme sympa, eh bien ça suffit. Quand c'est vraiment compliqué, n'hésitez pas à tricher, surtout avec les légumes. Transformez des carottes en gaufres salées, proposez des courgettes en soupe avec une bonne dose de crème ou même juste ajouter du gruyère râpé sur des légumes écrasés. À table, on n'oblige pas à finir son assiette, pas de chantage non plus, mais les enfants doivent goûter, et même plusieurs fois. Ils ne peuvent pas tout aimer bien sûr, mais ils doivent faire l'effort d'essayer, surtout les choses nouvelles. Et puis enfin, manger ensemble. Et d'ailleurs, on mange si possible tous la même chose, et on fait des repas un véritable moment agréable de la journée.
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1: Vous connaissez tous Hervé Christiani, le chanteur de Il est libre Max.
3: Il est libre Max.
1: Eh bien un jour, la nièce d'Hervé Christiani a un devoir à faire, une étude de texte de cette fameuse chanson Il est libre Max. Étant concerné, Hervé Christiani rédigea le devoir de sa nièce, mais le professeur donnera la note de 8 sur 20, accompagné de la remarque « n'a pas saisi la pensée de l'auteur ». Comme quoi, même si vous êtes l'auteur du texte, vous pouvez vous ramasser une sale note.
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0: Bonjour à tous. Deux jours après la fusillade dans l'enceinte du collège La Canale d'Aubagne, le collégien de 14 ans mis en cause a été mis en examen et placé en détention provisoire. Devant les enquêteurs, il a reconnu les faits selon son avocat en évoquant une volonté de vengeance contre ses professeurs et ses camarades. L'adolescent a par ailleurs admis avoir été influencé par la mouvance américaine True Crime Community, fasciné par la tuerie de masse. Le ras-le-bol de la police face aux manifestations lycéennes. Le syndicat de police Alliance dépose plainte contre l'État pour mise en danger de la vie d'autrui. Dans un communiqué, il estime que les consignes de la hiérarchie policière sont floues et les injonctions contradictoires. En attendant, 937 membres des forces de l'ordre et 248 élèves ont été blessés depuis le début du mouvement lycéen. C'est le bilan présenté hier par le Premier ministre Sébastien Lecornu devant le Sénat. Mauvaise nouvelle pour le gouvernement. Les députés ont rejeté hier en commission une des mesures phares du budget de la sécurité sociale pour 2027. Elle devait rapporter 3,7 milliards d'euros grâce à des réductions de certains allègements de cotisations patronales. Ils ont en revanche approuvé hier l'extension de la fiscalité sur les produits sucrés. Et les retraites complémentaires vont augmenter en moyenne de 1,4% en 2027 après un an de gel. Les partenaires sociaux se sont mis d'accord hier sur les pensions complémentaires du privé. Les trois organisations patronales ainsi que la CFDT, la CFTC et FO ont voté pour, tandis que la CGT s'y est opposée. 14 millions de retraités sont concernés. Cette alerte de l'ANSES sur les risques liés à l'exposition professionnelle aux rayons UV. Quelques 3 500 000 travailleurs courent en effet le risque de développer un cancer de la peau. Sont concernés des agriculteurs, des postiers ou encore des ouvriers du bâtiment. Et puis c'était un choc et il a tenu toutes ses promesses en foot. Le Paris Saint-Germain impressionne et s'impose 4-2 à Manchester City pour la deuxième journée de Ligue des Champions, notamment grâce à une excellente première mi-temps. Un succès qui permet au PSG de prendre la tête de la phase de Ligue avant le choc contre Barcelone mardi prochain. Excellent début de journée à tous.
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1: Bonjour à tous, bienvenue sur RCB. On se retrouve aujourd'hui en compagnie de Raphaël pour vous parler de Circus Freak. Les nuits de phobie sont de retour à Dorlisheim. Bonjour Raphaël.
2: Bonjour.
1: Pour cette année, la soirée d'Halloween se promet effrayante puisque la plus grande attraction horrifique du Grand Est revient pour 6 soirées de phobie. Alors venez rencontrer les monstres dans un labyrinthe. Attention, âmes sensibles savent se tenir. Pour cette soirée frissonnante, eh bien, je te laisse nous en dire un petit peu plus.
2: Voilà, donc les nuits de phobie, c'est un labyrinthe, c'est le plus grand labyrinthe horrifique du Grand Est. On revient cette année pour notre 15e édition. Voilà, ça a été créé en 2011. Et donc pour cette année, on présente Circus Freaks, donc un labyrinthe sur le thème du cirque, où bah, Monsieur Frix, le monsieur loyal de ce cirque un peu étrange, va présenter un spectacle que les visiteurs ne sont pas prêts d'oublier.
1: Oui, parce que le but alors, c'est d'être plongé dans l'univers d'un cirque, comme tu l'as dit, étrange et cauchemardesque. Donc, frisson garanti.
2: Ah oui, frisson garanti, hein, entre les monstres et autres surprises, oui.
1: Surprise qui attend le public.
2: Voilà.
1: D'ailleurs, il y a une limite d'âge.
2: Oui, alors on déconseille l'événement au moins de 15 ans. Voilà, parce que chacun a sa sensibilité et autres. Mais c'est vrai que nous, bah, on n'y va pas avec le dos de la cuillère. Mais pour les plus jeunes, on est ouvert les après-midi, donc aux mêmes dates, de 14h à 16h, pour le grand frisson sans la grosse terreur.
1: Pour toute la famille, voilà. L'après-midi, c'est avec les petits, avec les enfants. Et puis en soirée, on peut ramener les ados pour se foutre la trouille dans votre labyrinthe. Alors, tu peux nous répéter les dates ?
2: Oui, donc cette année, le labyrinthe est ouvert les 23, 24, 28, 29, 30 et 31 octobre.
1: Donc pour la soirée d'Halloween ?
2: Oui. Tout à fait, en plus ça tombe un samedi soir cette année.
1: C'est parfait.
2: C'est parfait.
1: C'est parfait. Et cette année, Raphaël, je crois savoir que pour fêter les 15 ans, il y a une petite surprise pour le 31 octobre.
2: Oui, tout à fait. Le samedi soir, nous accueillons sous notre chapiteau, en partenariat avec l'Exotic House of Burlesque, la soirée techno Insomnia.
1: Bien sûr, on vous en dira un petit peu plus. Pour cela, vous restez sur les ondes d'RCB. Au niveau de la billetterie, est-ce qu'on peut déjà réserver ?
2: La billetterie est déjà ouverte et donc là, en plein mois d'octobre, la billetterie accélère. Donc ne tardez pas à prendre vos places, surtout justement pour le 31 octobre, soirée d'Halloween.
1: D'accord, donc les réservations sur Eloasso ?
2: Oui, sur Eloasso, ou s'il reste de la place, en caisse du soir, directement au labyrinthe. Alors les tarifs, on est à 10€ en pré-vente pour le billet du soir. Et 13€ en billetterie sur place.
1: D'accord, super. Donc, réservez vos soirées et vos après-midi avec les plus petits, les 23, 24, 28, 29, 30 et 31 octobre à la ferme Morère de Dorlisheim. Pour plus d'informations, n'hésitez pas à vous rendre sur la page Les Nuits de Phobie d'Edlor Manor ou encore sur la page de Cirque Étoile.
2: Tout à fait.
1: Rendez-vous dans la serre de la ferme, qui sera donc entièrement transformée pour vous plonger dans un univers inquiétant. Vous y croiserez des créatures, des artistes déjantés. Il y aura aussi des rencontres improbables. Si vous avez envie de vous faire peur, on vous invite à ces soirées horrifiques. Et rappelez-vous, une fois entré, c'est à vous de trouver la sortie. Merci Raphaël d'être venu nous présenter cette soirée. Je vous souhaite une très belle 15e édition horrifique.
2: Merci à vous, à bientôt.

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0: Gute Morgen, Wissam. Bonne journée. Bonjour tout le monde.
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0: Le sujet du jour est la médecine. Lors de ma venue au monde, une sage-femme s'est occupée de mon bien-être. Et, maintenant adulte, une femme sage s'occupe de mon bien-être. Les ronds fleuris sont des carrefours végétalisés favorisant l'endormissement. On ne dit pas « celui qui va au charbon est porteur de germes », mais « le coron a virus ». Un pédicure peut prendre son pied quand il s'occupe de ses oignons. Pour certains, la castration est un demi-mâle. À l'adolescence, les plongeurs sont atteints d'apnée juvénile. Chez l'ado, les sens s'éveillent. Il n'est pas exact que si l'on néglige son corps, on a virus. Livre for sourire, os psourie.
1: Mieux vaut prévenir que guérir, et en Welsh, on dira
0: « Va mieux faire avant qu'après ».
1: Aujourd'hui, 15 octobre, bonne fête aux Thérèse d'Avila ou Thérèse Capet.
0: Guterdain, alle. Bonne journée et nat fou.
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0: Il est 9h.
1: Bonjour à tous, la mobilisation lycéenne continue encore aujourd'hui. Des établissements scolaires ainsi que des universités et des écoles d'enseignement supérieur sont une nouvelle fois soumis à des blocages ce matin. Et c'est d'ailleurs une première. La prestigieuse école de commerce HEC Paris située dans les Yvelines est bloquée ce matin. En attendant, le ministre de l'Éducation nationale rencontre cet après-midi les organisations lycéennes. Il devrait de nouveau aborder les problèmes de bâti scolaire, Parcoursup et les emplois du temps. Avant ça, Edouard Geffray est attendu ce matin dans l'Académie de Bordeaux. Après avoir constaté les dégâts au sein du lycée de Lormont, il doit s'entretenir avec les équipes de l'établissement des Graves de Gradignan. Dans le reste de l'actualité, les députés valident l'extension de la taxe soda. Ils ont approuvé hier en commission la proposition du gouvernement d'étendre la fiscalité sur les produits sucrés, une mesure prévue dans le budget de la Sécurité sociale pour 2027. L'objectif, conduire les industriels à changer les recettes pour à terme réduire les maladies liées à l'alimentation. L'adolescent accusé d'avoir ouvert le feu dans un collège d'Aubagne, il a été mis en examen et placé en détention provisoire. Devant les enquêteurs, il a reconnu les faits, selon son avocat, en évoquant une volonté de vengeance contre ses professeurs et ses camarades. Le collégien a par ailleurs admis être fasciné par les tueries de masse. Un instituteur accusé d'avoir agressé sexuellement 4 fillettes. Cet homme âgé de 60 ans a été mis en examen et placé en détention provisoire en Charente. Le sexagénaire conteste l'ensemble des faits reprochés. Il avait déjà été placé en garde à vue en juillet pour avoir photographié une élève pendant la sieste. Il avait reconnu avoir pris ses clichés dénudés de tout caractère sexuel, selon lui. Netflix va supprimer 1000 postes dans le monde, ce qui représente 6% des effectifs de la plateforme de streaming. Des suppressions qui concernent, selon les dirigeants du groupe, les équipes de la technologie ou encore des ressources humaines. Et puis en football, place à la Ligue Europa ce soir. Lyon reçoit les Anglais de Crystal Palace à 18h45. À 21h, Marseille accueille l'Olympiacos et Rennes affronte l'OFI Crète.
2: Merci pour ce flash d'information. Bonjour et bienvenue à tous ceux qui prennent l'antenne d'RCB, votre radio locale. Vous êtes en compagnie de Tamara pour ce jeudi 15 octobre. Et aujourd'hui, on fête les Thérèse d'Avila. C'est une journée internationale, celle de la canne blanche. Elle a été décrétée en 1970 par l'Union mondiale des aveugles, qui s'appelle alors Fédération internationale des aveugles. Elle permet aux personnes aveugles et malvoyantes de se déplacer dans la rue et autres lieux publics, prévenant ainsi automobiles et piétons de leur handicap. Pour démarrer cette matinale, on s'écoute les Simple Minds avec Don't You. Il y aura Ed Sheeran. On se fait un petit point sur nos infos locales. Il y aura quelques pages de publicité. Et on se retrouve à 9h30 pour l'horoscope et la météo du jour. Très bon jeudi sur RCB.
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1: Et on se retrouve pour nos infos du jour. On démarre avec une info, la tournée annuelle des calendriers de l'Amicale des sapeurs-pompiers de Schirmeck va commencer. Et comment reconnaître nos pompiers? Pour éviter les démarchages frauduleux et vous assurer d'ouvrir la porte aux sapeurs-pompiers de votre centre de secours, voici 4 réflexes simples à adopter. Tout d'abord, la tenue officielle. Nos pompiers se présentent toujours en tenue de service. Un démarcheur en habit civil n'est pas un pompier en tournée. Deuxièmement, le calendrier de l'Amicale des sapeurs-pompiers de Schirmeck est dédié à notre secteur et il porte clairement la mention et le logo de l'Amicale des sapeurs-pompiers de Schirmeck. Ensuite, le don est libre. Le calendrier n'a aucun prix imposé. Vous donnez ce que vous souhaitez. Et en cas de doute ou de comportement suspect, vous pouvez proposer un paiement par chèque à l'ordre de l'Amicale des sapeurs-pompiers de Schirmeck. Alors ne laissez personne entrer chez vous et signalez immédiatement la situation en appelant le 17, la police ou la gendarmerie. Et on termine avec les horaires des maisons France Service qui vous aident dans vos démarches administratives avec et sans rendez-vous. À Schirmeck, chaque jeudi de 8h30 à midi et de 14h à 16h30. Du côté Saalois, de 14h à 17h. Voilà pour l'info locale. Quelques pages de publicité, je vous retrouve à 9h30 pour la météo du jour et votre horoscope.
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1: Et après Zebda tombé la chemise, on se retrouve pour la météo du jour. C'est une ambiance à nouveau un petit peu brumeuse pour ce matin. Au fil de la matinée, le soleil va tenter de percer et de s'imposer, mais quelques poches de brume pourront persister localement jusqu'à midi au moins. C'est une grande douceur sous le soleil pour cet après-midi, puisqu'on va atteindre jusqu'à 21 degrés. Pour les prochains jours, ça continue avant peut-être à nouveau un petit peu de pluie pour ce week-end. Tout de suite, c'est votre horoscope. Ce sera suivi de Matt Pokora, des Cranberries, quelques pages de pub à 10h. C'est votre flash d'information et je vous souhaite un très bon jeudi sur RCB.
2: Horoscope.
3: Bélier, mettez en place une stratégie d'action qui vous permettrait d'optimiser vos chances de réussite professionnelle.
4: Taureau, prenez du recul et peaufinez vos plans dans le détail avant de vous lancer.
5: Gémeaux, quel pouvoir de séduction! Votre charme naturel fait des ravages.
6: Cancer, l'amour s'entretient au quotidien, ne l'oubliez pas. Soyez plus attentif aux attentes de votre conjoint.
7: Lion, prouvez votre affection à votre partenaire par de multiples attentions qui le feront fondre comme neige au soleil.
8: Vierge, vous ronronnez dans votre routine conjugale.
9: Il est temps de raviver les flammes de la passion.
10: Balance, arrondissez les angles au lieu d'imposer votre loi, c'est bien plus prudent.
11: Scorpion, tenez-vous à l'écart des litiges, vous n'arriverez pas à vous contenir en cas de conflit.
12: Sagittaire, misez sur plus de concertation et vous arriverez à vos fins.
13: Capricorne, vous avez besoin de marcher et de vous accorder des moments de détente au grand air.
14: Verseau, profitez des bons aspects de Vénus pour relancer vos projets en attente et prendre de nouveaux contacts.
15: Poisson, ambiance coup de foudre ou flirt au choix, vous butinez les fleurs de l'amour avec un plaisir mal dissimulé.
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0: Bonjour à tous. La mobilisation lycéenne continue encore aujourd'hui. Des établissements scolaires ainsi que des universités et des écoles d'enseignement supérieur sont une nouvelle fois soumis à des blocages ce matin. Et c'est d'ailleurs une première. La prestigieuse école de commerce HEC Paris située dans les Yvelines est bloquée ce matin. En attendant, le ministre de l'Éducation nationale rencontre cet après-midi les organisations lycéennes. Il devrait de nouveau aborder les problèmes de bâti scolaire, Parcoursup et les emplois du temps. Avant ça, Edouard Geffray est attendu ce matin dans l'Académie de Bordeaux. Après avoir constaté les dégâts au sein du lycée de Lormont, il doit s'entretenir avec les équipes de l'établissement des Graves de Gradignan. Dans le reste de l'actualité, les députés valident l'extension de la taxe soda. Ils ont approuvé hier en commission la proposition du gouvernement d'étendre la fiscalité sur les produits sucrés, une mesure prévue dans le budget de la Sécurité sociale pour 2027. L'objectif, conduire les industriels à changer les recettes pour à terme réduire les maladies liées à l'alimentation. L'adolescent accusé d'avoir ouvert le feu dans un collège d'Aubagne. Il a été mis en examen et placé en détention provisoire. Devant les enquêteurs, il a reconnu les faits, selon son avocat, en évoquant une volonté de vengeance contre ses professeurs et ses camarades. Le collégien a par ailleurs admis être fasciné par les tueries de masse. Un instituteur accusé d'avoir agressé sexuellement 4 fillettes. Cet homme âgé de 60 ans a été mis en examen et placé en détention provisoire en Charente. Le sexagénaire conteste l'ensemble des faits reprochés. Il avait déjà été placé en garde à vue en juillet pour avoir photographié une élève pendant la sieste. Il avait reconnu avoir pris ses clichés dénudés de tout caractère sexuel, selon lui. Netflix va supprimer 1000 postes dans le monde, ce qui représente 6% des effectifs de la plateforme de streaming. Des suppressions qui concernent, selon les dirigeants du groupe, les équipes de la technologie ou encore des ressources humaines. Et puis en football, place à la Ligue Europa ce soir. Lyon reçoit les Anglais de Crystal Palace à 18h45. À 21h, Marseille accueille l'Olympiakos et Rennes affronte l'OFI Crète. Excellente matinée à tous.
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1: Imaginez qu'un jour, on fera peut-être le plein d'énergie dans l'espace, aussi simplement que brancher une prise aujourd'hui dans son salon. C'est ce que tente de développer une start-up pour alimenter les satellites en orbite. L'écrivain de science-fiction Isaac Asimov imaginait déjà en 1941 des systèmes permettant de produire de l'énergie dans l'espace. Plus tard, dans les années 70, la NASA s'était penchée sur le concept de centrale solaire orbitale, mais le coût était trop élevé. L'idée n'est pas tombée aux oubliettes. Une start-up ambitionne d'arriver à transmettre de l'énergie solaire entre deux satellites en orbite. Elle est en train de tester son prototype, envoyé en orbite à bord d'une fusée SpaceX. Objectif, transmettre de l'énergie solaire à un autre satellite situé à distance et sans que les deux engins ne soient reliés par un câble. Les futurs satellites de la start-up récupéraient la lumière du soleil grâce à un ensemble de lentilles. L'énergie serait ensuite convertie en faisceau laser et envoyée vers un satellite voisin. Ce deuxième satellite serait équipé de panneaux photovoltaïques qui pourraient récupérer la lumière pour la transformer de nouveau en électricité. L'avantage de transmettre l'énergie d'un satellite à l'autre, c'est que ces appareils pourraient potentiellement embarquer moins de batteries et consacrer davantage de masse à leurs instruments. Par exemple, pour les futurs data centers spatiaux, ce gain permettrait de réserver de l'espace pour les GPU, ce sont les composants les plus précieux. Sur Terre, la start-up a déjà réussi à envoyer 1 kW vers des panneaux solaires classiques, une puissance suffisante pour faire fonctionner un four à micro-ondes. Reste à savoir si elle réussira dans l'espace à envoyer suffisamment d'énergie pour alimenter un satellite ou un data center.
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1: Les Vichrus Lutzelouz vous invite à la soirée années 80. Préparez-vous à remonter le temps et à danser sur les plus grands tubes des années 80 jusqu'au tube d'aujourd'hui. C'est ce samedi 17 octobre à partir de 19h à la salle des fêtes de Lutzelouz. DJ Sébastien Faure sera aux platines pour vous faire danser toute la soirée. Restauration sur place avec tarte flambée. L'entrée est à 10€ avec une consommation offerte. C'est gratuit pour les moins de 14 ans. Attention, les places sont limitées. Réservation recommandée. Le cinéma Le Royal fête ses 30 ans, 1996-2026. À l'occasion de cet anniversaire, le cinéma vous invite à partager un week-end exceptionnel du vendredi 16 au dimanche 18 octobre. Les festivités débutent vendredi à 21h avec la projection gratuite du film Flipper. Le samedi 17, petits et grands pourront profiter de la projection des Mignons et des Monstres à 15h. Et à 18h, la soirée se poursuivra autour d'un repas composé de grillades, frites et boissons, accompagné du concert du groupe Entre Parenthèses. Le tarif pour cette soirée est à 20€ pour les adultes et 10€ pour les enfants. Et enfin, le dimanche 18 octobre, 3 séances vous sont proposées, Un amour d'épouvantail à 10h, Heart of the Beast à 14h et Les héros du Louvre à 17h. Le tarif est de 6€ par adulte, 4€ pour les enfants. Alors venez souffler les 30 bougies du cinéma Le Royal pour célébrer ensemble cet anniversaire. Ce 17 octobre, à la Maison des loisirs de Baramba, animation solidaire au profit de la Ligue contre le cancer. Pour Octobre Rose, un rendez-vous à partir de 16h avec la Zumba partie du cœur, du yoga doux et un blind test. Puis à 19h, le concert de la chorale Cœur de Femmes de Molsheim. Il y aura une petite restauration sur place. Spectacle d'origami, le papier en sculpture avec Justin. C'est à Mulbar-sur-Bruche, sous le préau de l'école, ce dimanche 18 octobre à 16h. Entrée libre, plateau à la sortie. Un concert paroles de piano par Vincent de Murcia. Cambrel, Brassens, Barbara, Renaud rencontrent Bach, Beethoven, Chopin ou Schubert. C'est organisé par Le Repère ce dimanche 18 octobre à 17h au Mémorial Alsace-Moselle. La section AGF Saulsure et l'association du Vert-Galant vous proposent la Saulsuroise. Ce dimanche 18 octobre, rendez-vous à 9h à la Maison des Loisirs. Au programme mini-conférence du Dr Fels, échauffement collectif, puis départ dès 9h45 pour une marche de 5 km ou 8 km. Également une sortie VTT de 10 km. À partir de 11h30, vente de tartes flambées, gâteaux et boissons. La participation est de 10€ par personne, c'est gratuit pour les enfants. Un tour de cou rose vous sera offert et les bénéfices seront reversés à la Ligue contre le cancer. Pour le dress code, une touche rose. Venez avec un vêtement ou un accessoire rose pour soutenir symboliquement Octobre Rose. Vous avez jusqu'au 15 octobre pour vous inscrire via Hello Asso ou par téléphone. Festival Jeux et Découvertes 3e édition à la salle Omnisport d'Ernolsheim-sur-Bruche de 10h à 18h. Découvrez des jeux de société en avant-première et rencontrez les auteurs et créateurs de jeux. Le festival Jeux Découvre est organisé par Ludimagine. Il y aura une tombola, restauration et buvette. Un festival pour jouer, découvrir et rencontrer ceux qui créent vos futurs jeux préférés. Pour le vendredi 23 octobre à 16h à la médiathèque de Schirmeck, les histoires qui font un peu peur pour les enfants de 3 à 6 ans. C'est en accès libre, sans inscription. Toujours pour le 23 octobre à la médiathèque La Locomotive de Vich, on vous propose le concert du trio Inima à 20h et l'entrée est gratuite. Et à Roto, c'est le retour de la fête foraine. L'ouverture est prévue samedi 24 octobre à partir de 16h. Vous retrouverez vos manèges préférés jusqu'au 1er novembre. Et pour l'ouverture officielle, venez partager un moment festif et donner un coup d'envoi de cette nouvelle édition de la fête foraine à Roto. Et pour nos sorties d'Halloween, envie de frissons, engagez-vous sur le sentier de la terreur et tremblez dans le monde terrifiant que propose Bimusic. À travers champs, forêts et villages, revenants et êtres maléfiques vous accompagneront lors de cette balade nocturne terrifiante. Rendez-vous le samedi 24 octobre, départ de 18h30 à 21h à la salle des fêtes. Et bien sûr, venez déguiser. Spectacle et animation sur le parcours, petite restauration à la salle des fêtes et sur le parcours. Burger, tarte flambée et grillade, le tarif est de 3€ la balade. On termine avec les nuits de phobie qui vous présente Circus Freaks. La plus grande attraction horrifique du Grand Est revient pour 6 soirées de phobie. Venez rencontrer les monstres dans un labyrinthe de 5000 m². Âme sensible, s'abstenir. Cette année, le cirque pose ses valises à la ferme horaire de Dorlisheim. Mais derrière les lumières, les sourires et les couleurs se cache un spectacle beaucoup moins rassurant. Le célèbre labyrinthe horrifique des nuits de phobie revient dans la serre de la ferme, entièrement transformé, pour vous plonger dans l'univers d'un cirque aussi étrange que cauchemardesque. Créatures inquiétantes, artistes déjantés et surprises attendent le public. Retenez les dates, les 23, 24, 28, 29, 30 et 31 octobre à 18h30. Le tarif est de 10 euros en pré-vente sur Internet et 13 euros en caisse du soir. Voilà pour les prochaines manifestations dans la vallée. Si vous avez besoin d'un renseignement, n'hésitez pas à vous rendre sur le site radio-rcb.fr dans la rubrique événements. À 11h, c'est votre flash d'information. Très bonne écoute sur RCB.

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1: Bonjour à tous. Des étudiants d'HEC se joignent à la contestation lycéenne. La prestigieuse école de commerce située dans les Yvelines est bloquée ce matin. Des blocages qui ont également repris devant les lycées à Paris ou encore à Marseille. En attendant, le ministre de l'Éducation nationale rencontre cet après-midi les organisations lycéennes. Il devrait de nouveau aborder les problèmes de bâti scolaire, de Parcoursup et des emplois du temps. Edouard Geffray, qui se rend également ce matin dans l'Académie de Bordeaux, il doit notamment s'entretenir avec les équipes de l'établissement des Graves de Gradignan. Et dans ce contexte, le syndicat de police Alliance dépose plainte contre l'État pour mise en danger de la vie d'autrui. Dans un communiqué, il estime que les consignes de la hiérarchie policière sont floues et les injonctions contradictoires. Il fait état d'un sentiment d'abandon des policiers sur le terrain face à des violences en marge du mouvement. Autre colère, celle des taxis. Un mouvement de grogne entamé ce matin par une opération escargot vers l'aéroport Charles de Gaulle. Il dénonce la concurrence jugée déloyale des VTC et réclame un renforcement des contrôles. Les prix repartent encore à la hausse. L'inflation a atteint 3,1% sur un an en septembre, selon des chiffres publiés par l'INSEE. Il faut remonter à janvier 2024 pour retrouver un niveau aussi élevé, en cause notamment la flambée des tarifs de l'énergie. Il a reconnu les faits. Le collégien accusé d'avoir ouvert le feu dans un collège d'Aubagne a été mis en examen. Il a également été placé en détention provisoire. L'adolescent aurait expliqué avoir agi par vengeance contre ses professeurs et ses camarades. L'alerte du réseau Action Climat. Il dresse une liste des 20 sites emblématiques fragilisés par le changement climatique, comme la hausse du niveau de la mer, les canicules, la sécheresse, les incendies et les crues. Parmi eux, Saint-Malo, les marais salants de Guérande, le musée du Louvre. L'association rappelle l'urgence de réduire les émissions de gaz à effet de serre pour ralentir le réchauffement. Et puis en football, place à la Ligue Europa ce soir. Lyon reçoit les Anglais de Crystal Palace à 18h45. Et puis à 21h, Marseille accueille l'Olympiakos et Rennes affronte l'OFI Crète. Excellente matinée à tous.
2: Bonjour.

0: l'instant cuisine au naturel par le Jardin de Gribouille. Bienvenue dans votre instant cuisine au naturel. Bonjour Marie-Christine.
1: Bonjour Tamara.
0: Aujourd'hui, tu nous proposes une recette de pommes au four à la berce.
1: Tout à fait. En complément de la recette dont on avait parlé de la berce récemment avec Pauline à l'émission Allo Naturo.
0: Tout à fait. Alors, quels sont les ingrédients?
1: Il faudra 4 pommes, des noix, du beurre, de la gelée de coing ou de framboise selon votre choix, du sucre de canne. Et puis évidemment, les graines de berce que vous avez ou séchées ou alors des graines de berce fraîches.
0: Super. Pour la préparation, comment ça se passe?
1: Vous commencez par laver et éplucher une belle pomme par personne, épluchée ou pas. Moi, je laisse toujours la peau, hein, quand c'est des pommes qui ne sont pas traitées, laissez la peau. Ensuite, vous enlevez le trognon, vous bouchez le fond de la pomme avec un mélange de beurre et de noix pillées. Remplir l'intérieur avec des graines de berce fraîches ou séchées mixées avec du sucre. Et vous mélangez ces graines encore avec de la gelée de coing ou de framboise selon vos préférences. Si vous n'avez pas de graines de berce, vous pouvez les remplacer par des raisins secs trempés dans du rhum. Ça parfumera bien votre dessert. Et puis vous terminez en faisant un chapeau avec la gelée, mélangé encore avec quelques graines de berce qui parfument bien. Disposez le tout dans un plat à gratin avec de l'eau au fond. Et pensez aussi à piquer un peu les pommes, ça évite qu'elles éclatent. Et la cuisson, 35 minutes à feu moyen, donc à peu près 180 degrés.
0: Ah voilà, c'est simple, efficace et tellement délicieux. Je te laisse nous rappeler les ingrédients pour ces pommes au four à la berce.
1: Donc il vous faudra 4 pommes, des noix, du beurre, de la gelée de coing, du sucre de canne et des fruits de berce séchés ou fraîches.
0: Super, merci Marie-Christine pour cette nouvelle recette. À tester absolument et on te retrouve la semaine prochaine pour une nouvelle recette.
1: À bientôt.
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0: Bonjour à toutes et à tous. On vous a concocté un bel agenda sorti pour aujourd'hui, avec de quoi se cultiver, rire et voyager dans le temps. C'est parti. On commence du côté de Dambach-la-Ville, au château du Bernstein, où se tient aujourd'hui, comme chaque jeudi, et ce jusqu'au 26 novembre, la journée des bénévoles de 9h à 17h. Les passionnés de l'association Les Amis du Bernstein vous ouvrent les portes du chantier de restauration et vous racontent l'histoire de cette forteresse. Pour plus de renseignements, direction paysdebar.fr. Toujours aujourd'hui à Bassambert, rendez-vous à 17h à la médiathèque pour 15 minutes sur une œuvre. Sur le thème du Japon, on vous fait découvrir en 15 minutes seulement l'arrivée des voyageurs occidentaux au Japon, un paravent exposé en très haute qualité grâce au dispositif Microfolie. Les plus curieux pourront même arriver dès 15h pour explorer le musée numérique en toute liberté. Et toujours ce jeudi 15 octobre, mais cette fois à 20h30, direction Célesta et les Tanzmatten pour le théâtre, avec le voyage de Monsieur Perrichon, la comédie pétillante d'Eugène Labiche. Entre prétendants rivaux et vanité du héros, c'est une vraie leçon d'humour et de poésie visuelle qui vous attend. Comptez entre 14 et 33 euros pour la place. Ce week-end, samedi 17 et dimanche 18 octobre à 14h, le château du Haut-Königsbourg à Horschwiller vous propose une visite peu banale. Un châtelain nommé Bacchus. Vignes, archives et dégustation d'Hippocrate sont au programme de ce voyage historique et œnologique. C'est 16 euros sur réservation. Enfin, prenez date du 29 au 31 octobre, puis du 6 au 8 novembre, toujours au Tanzmatten de Célesta, le théâtre dialectal vous embarque dans une grande comédie alsacienne pleine de quiproquos, adaptée de pyjama pour 6. 12 euros le tarif plein sur réservation. Voilà pour ce tour d'horizon. Retrouvez encore bien d'autres idées de sortie sur le site internet de la radio. Très belle journée à vous.
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Allez, on termine cette matinale sur In Excess. Juste après, c'est votre flash d'information. À 12h30, ne manquez pas l'interview réalisée avec Raphaël de Cirque Étoile qui vous présente les nuits de phobie 2026. Rendez-vous à Molsheim pour 6 nuits frissonnantes. Circus Freaks, c'est à retrouver donc sur RCB. Bien sûr, vous pouvez retrouver l'émission en podcast sur notre site radio-rcb.fr. Comme tous les jeudis, à 18h30, c'est la rediffusion de votre émission Allo Naturo et Reggae Rap au KLM débarque à partir de 19h. Je vous souhaite une très bonne écoute et une belle journée sur RCB. Je vous retrouve après 14h pour les infos du jour.

Bonjour à tous. Un second mineur placé en garde à vue après ses tirs dans un collège à Aubagne. Une information révélée notamment par BFM TV. Il s'agirait d'un adolescent de 13 ans habitant dans le nord de la France. Il est soupçonné d'avoir été en lien avec le collégien mis en cause. Le jeune de 14 ans qui lui a été mis en examen est placé en détention provisoire. C'est leur troisième rencontre depuis le début de la contestation. Le ministre de l'Éducation nationale reçoit en fin d'après-midi les organisations lycéennes. Edouard Geffray qui est ce matin dans l'académie de Bordeaux. Depuis la commune de Lormont, il a notamment dénoncé le saccage du lycée des Iris, l'établissement qui a été victime d'un incendie volontaire la semaine dernière en marge des blocages de lycées. Blocage qui continue aujourd'hui, des établissements scolaires ainsi que des universités, des écoles d'enseignement supérieur sont une nouvelle fois concernées. Et c'est d'ailleurs une première, la prestigieuse école de commerce HEC Paris située dans les Yvelines est bloquée ce matin. Et une opération, bureau fermé dès 13h. Le principal syndicat des chefs d'établissement appelle les proviseurs des lycées à ne répondre à aucune sollicitation cet après-midi. Une opération pour dénoncer les agressions de nombreux personnels de direction. Dans le reste de l'actualité, le gouvernement lance la phase 2 de son plan d'électrification. La ministre de l'Énergie a présenté une vingtaine de mesures avec pour objectif d'améliorer le pouvoir d'achat des Français. Jusqu'à 2000 euros d'aide pour l'achat d'une petite voiture électrique qui roule jusqu'à 90 km/h. C'est son plus haut niveau depuis janvier 2024. L'inflation a atteint 3,1% sur un an en septembre selon les chiffres publiés par l'INSEE. En cause notamment la flambée des tarifs de l'énergie qui font un bond de 21% en moyenne en septembre. Et puis c'est Léa Seydoux qui présidera la prochaine cérémonie des Césars. C'est le 25 février prochain. L'actrice succède dans ce rôle à Camille Cotin l'an dernier. La coloréate de la Palme d'Or en 2013 pour son rôle dans La vie d'Adèle est à l'affiche de 3 films cet automne. L'inconnu, Gentle Monster et The Mask of the Red Death. Excellente fin de matinée à tous.

0: Bonjour à tous, bienvenue sur RCB. On se retrouve aujourd'hui en compagnie de Raphaël pour vous parler de Circus Freak. Les nuits de phobie sont de retour à Dorlisheim. Bonjour Raphaël.
1: Bonjour.
0: Pour cette année, la soirée d'Halloween se promet effrayante puisque la plus grande attraction horrifique du Grand Est revient pour 6 soirées de phobie. Alors venez rencontrer les monstres dans un labyrinthe. Attention, âmes sensibles savent se tenir. Pour cette soirée frissonnante, eh bien, je te laisse nous en dire un petit peu plus.
1: Voilà, donc les nuits de phobie, c'est un labyrinthe, c'est le plus grand labyrinthe horrifique du Grand Est. On revient cette année pour notre 15e édition. Voilà, ça a été créé en 2011. Et donc pour cette année, on présente Circus Freaks, donc un labyrinthe sur le thème du cirque, où bah, Monsieur Freaks, le monsieur loyal de ce cirque un peu étrange, va présenter un spectacle que les visiteurs ne sont pas prêts d'oublier.
0: Oui, parce que le but alors, c'est d'être plongé dans l'univers d'un cirque, comme tu l'as dit, étrange et cauchemardesque. Donc, frisson garanti.
1: Ah oui, frisson garanti, hein, entre les monstres et autres surprises, oui.
0: Surprise qui attend le public.
1: Voilà.
0: D'ailleurs, il y a une limite d'âge.
1: Oui, alors on déconseille l'événement au moins de 15 ans, voilà, parce que chacun a sa sensibilité et autres, mais c'est vrai que nous, bah, on n'y va pas avec le dos de la cuillère, mais pour les plus jeunes, on est ouvert les après-midi, donc aux mêmes dates, de 14h à 16h, pour le grand frisson sans la grosse terreur.
0: Pour toute la famille, voilà. L'après-midi, c'est avec les petits, avec les enfants, et puis en soirée, on peut ramener les ados pour se foutre la trouille dans votre labyrinthe. Alors, tu peux nous répéter les dates ?
1: Oui, donc cette année, le labyrinthe est ouvert les 23, 24, 28, 29, 30 et 31 octobre.
0: Donc pour la soirée d'Halloween ?
1: Oui, tout à fait. En plus, ça tombe un samedi soir cette année.
0: C'est parfait.
1: C'est parfait.
0: C'est parfait. Et cette année, Raphaël, je crois savoir que pour fêter les 15 ans, il y a une petite surprise pour le 31 octobre.
1: Oui, tout à fait. Le samedi soir, nous accueillons sous notre chapiteau, en partenariat avec l'Exotic House of Burlesque, la soirée techno Insomnia.
0: Bien sûr, on vous en dira un petit peu plus. Pour cela, vous restez sur les ondes d'RCB. Au niveau de la billetterie, est-ce qu'on peut déjà réserver ?
1: La billetterie est déjà ouverte et donc là, en plein mois d'octobre, la billetterie accélère. Donc ne tardez pas à prendre vos places, surtout justement pour le 31 octobre, soirée d'Halloween.
0: D'accord, donc les réservations sur Eloasso ?
1: Oui, sur Eloasso, ou s'il reste de la place, en caisse du soir, directement au labyrinthe. Alors les tarifs, on est à 10€ en pré-vente pour le billet du soir et 13€ en billetterie sur place.
0: D'accord, super. Donc, réservez vos soirées et vos après-midi avec les plus petits, les 23, 24, 28, 29, 30 et 31 octobre à la ferme Moraire de Dorlisheim. Pour plus d'informations, n'hésitez pas à vous rendre sur la page Les Nuits de Phobie d'Edlor Manor ou encore sur la page de Cirque Étoile.
1: Tout à fait.
0: Rendez-vous dans la serre de la ferme, qui sera donc entièrement transformée pour vous plonger dans un univers inquiétant. Vous y croiserez des créatures, des artistes déjantés. Il y aura aussi des rencontres improbables. Si vous avez envie de vous faire peur, on vous invite à ces soirées horrifiques. Et rappelez-vous, une fois entré, c'est à vous de trouver la sortie. Merci Raphaël d'être venu nous présenter cette soirée. Je vous souhaite une très belle 15e édition horrifique.
1: Merci à vous, à bientôt.

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1: Bonjour à tous. Rémi Daillé est condamné à 6 ans de prison. Le complotiste d'extrême droite a été l'instigateur de l'enlèvement de la petite Mia il y a 5 ans dans les Vosges. Il projetait aussi des actions violentes et un coup d'État. Il souhaitait renverser le gouvernement en prenant l'Élysée par la force. Un second mineur placé en garde à vue dans l'affaire de la fusillade d'Aubagne. Cet adolescent de 13 ans du nord de la France est soupçonné d'avoir été en lien avec le tireur sur les réseaux sociaux. Les enquêteurs cherchent à savoir si ce nouveau suspect est lui aussi attiré par la mouvance qui glorifie les tueries de masse. Le collège de 14 ans qui a blessé au fusil de chasse le principal de son collège et une enseignante a été mis en examen et placé en détention provisoire. Le ministre de l'Éducation en Gironde, Édouard Geffray, dénonce le saccage criminel d'un lycée de Lormont près de Bordeaux où plusieurs personnes cagoulées et masquées ont cassé des vitres et du matériel informatique. Des ordinateurs ont aussi été volés. Selon le chef d'établissement, le préjudice s'élève entre 100 000 et 200 000 euros. En fin d'après-midi, le ministre de l'Éducation sera de retour à Paris pour rencontrer les organisations lycéennes. Une enquête ouverte dans le Bas-Rhin autour du meurtre d'une femme. Son corps a été retrouvé chez elle, lardé de coups de couteau. Aide à domicile, ce sont ses voisins et ses patients inquiets de son absence qui ont alerté les autorités. La victime vivait avec son fils âgé de 21 ans et atteint d'autisme sévère. Il est toujours recherché. Des prix de plus en plus hauts au mois de septembre. L'inflation a atteint 3,1% en France, son plus haut niveau depuis janvier 2024. Une hausse qui s'explique principalement par la flambée des prix de l'énergie. Le gasoil coûte 44% plus cher qu'il y a un an. L'inflation alimentaire repart elle aussi à la hausse. Et puis en foot, après la Ligue des Champions, place à la deuxième journée de Ligue Europa ce soir. Trois clubs français en lice. Lyon reçoit les Anglais de Crystal Palace à 18h45, à 21h Marseille accueille l'Olympiakos et Rennes affronte l'OFI Crète au Roison Park. Voilà pour l'info, passez un excellent après-midi.
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1: Et nous sommes le 15 octobre aujourd'hui, nous fêtons les Thérèses. Et en ce 15 octobre, je peux vous parler de l'arrestation d'Alfred Dreyfus en 1894 ou encore de David Trezeguet, le footballeur né en 1977. Mais on reste dans le foot avec un autre champion du monde, seul français à l'être comme joueur et comme sélectionneur, Didier Deschamps. Né le 15 octobre 1968 à Bayonne, c'est là qu'il commencera le foot à 8 ans. En 83, il intègre le centre de formation du FC Nantes et débutera 2 ans plus tard en Ligue 1 à seulement 17 ans. En 1989, il est recruté par l'OM, il y remporte 2 fois le titre de champion de France et surtout la Ligue des Champions en 1993. L'année suivante, il signe à la Juventus Turin où il devient triple champion d'Italie et champion d'Europe en 1996. Didier Deschamps, meneur d'hommes reconnu dans le vestiaire et sur le terrain, mène aussi la sélection au titre de championne du monde en 1998, évidemment, et championne d'Europe en 2000. Il prend sa retraite de joueur en 2001 après 667 matchs, dont 103 sous le maillot bleu, et entame quasiment dans la foulée son parcours d'entraîneur à l'AS Monaco avec une finale de la Ligue des Champions en 2004. Après 2 ans sur le banc de la Juventus Turin, puis 3 sur celui de l'OM, il devient sélectionneur de l'équipe de France en 2012. Lors du Mondial 2018 en Russie, il emmène l'équipe de France dans la conquête de sa 2e étoile. Il devient le 3e à soulever le trophée en tant que joueur puis sélectionneur avec le Brésilien Mario Zagallo et l'Allemand Franz Beckenbauer. La citation du jour est signée Didier Deschamps. Dans le football comme dans la vie, on ne peut pas avoir que des architectes, on doit aussi avoir des maçons.

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1: Il est 14h.
2: Bonjour à tous. L'examen du budget se poursuit à l'Assemblée nationale. Les députés rejettent le plafonnement de l'abattement fiscal pour les retraités. La mesure prévoyait de faire passer de 4 400 à 3 000 euros le plafond de l'abattement applicable aux pensions de retraite, ce qui aurait rapporté à l'État près d'1,5 milliard d'euros. La suite de l'enquête sur la fusillade de lundi dans un lycée d'Aubagne, un autre mineur a été placé en garde à vue. Le suspect de 13 ans a été interpellé dans le nord de la France. Il aurait entretenu des liens avec le tireur via les réseaux sociaux. Il pourrait lui aussi faire partie de la mouvance qui glorifie les tueries de masse. L'auteur des coups de feu, lui, âgé de 14 ans, a été mis en examen et placé en détention provisoire. Ils ont allumé un feu il y a 10 jours dans un lycée de Gironde à Saint-André-de-Cubzac. 3 adolescents seront jugés au mois de janvier pour destruction du bien d'autrui par moyen dangereux. Le feu a été allumé avec de l'essence, un déodorant et un briquet. Dans l'attente de leur procès, les 3 lycéens n'ont plus le droit de manifester sur la voie publique. Une grève à la SNCF le 5 novembre. Les 4 principaux syndicats de la compagnie ferroviaire appellent à cesser le travail pour alerter sur les salaires, les services publics, l'emploi et l'industrie. Autre mouvement de colère, celui des taxis à Paris. Le collectif Team Taxi appelle les chauffeurs à manifester aujourd'hui pour dénoncer la concurrence jugée déloyale des VTC dans les aéroports parisiens, mais aussi pour demander un renforcement des contrôles face à la dégradation de leurs conditions de travail. Vers la fin de la fonderie de Bretagne, le tribunal de commerce de Lorient doit acter aujourd'hui la liquidation de l'entreprise, un site historique qui emploie 244 personnes. Aucun repreneur n'a été trouvé dans les temps. Le ministre délégué chargé de l'industrie, Sébastien Martin, assure que la mobilisation de l'État a été totale avec les collectivités locales. Et puis en tennis de table, médaille assurée au championnat d'Europe de Ljubljana pour les frères Lebrun en double. Les Français se sont imposés ce matin en quart de finale. Ils se qualifient pour les demi-finales et s'assurent donc une médaille. Voilà pour l'essentiel de l'info. Excellente journée.
3: Merci pour ce flash d'information. Tout de suite, on s'écoute Elliot, on s'oubliera. Très bel après-midi sur RCB.

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1: Et on se retrouve pour nos infos du jour. On démarre avec une info, la tournée annuelle des calendriers de l'Amicale des sapeurs-pompiers de Schirmeck va commencer. Et comment reconnaître nos pompiers? Pour éviter les démarchages frauduleux et vous assurer d'ouvrir la porte aux sapeurs-pompiers de votre centre de secours, voici 4 réflexes simples à adopter. Tout d'abord, la tenue officielle. Nos pompiers se présentent toujours en tenue de service. Un démarcheur en habit civil n'est pas un pompier en tournée. Deuxièmement, le calendrier de l'Amicale des sapeurs-pompiers de Schirmeck est dédié à notre secteur et il porte clairement la mention et le logo de l'Amicale des sapeurs-pompiers de Schirmeck. Ensuite, le don est libre. Le calendrier n'a aucun prix imposé. Vous donnez ce que vous souhaitez. Et en cas de doute ou de comportement suspect, vous pouvez proposer un paiement par chèque à l'ordre de l'Amicale des sapeurs-pompiers de Schirmeck. Alors ne laissez personne entrer chez vous et signalez immédiatement la situation en appelant le 17, la police ou la gendarmerie. Et on termine avec les horaires des maisons France Service qui vous aident dans vos démarches administratives avec et sans rendez-vous. À Schirmeck, chaque jeudi de 8h30 à midi et de 14h à 16h30. Du côté Saalois, de 14h à 17h. Voilà pour l'info locale. Très bonne écoute sur RCB.
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1: Les Vichrus Lutzelouz vous invite à la soirée années 80. Préparez-vous à remonter le temps et à danser sur les plus grands tubes des années 80 jusqu'au tube d'aujourd'hui. C'est ce samedi 17 octobre à partir de 19h à la salle des fêtes de Lutzelouz. DJ Sébastien Faure sera au platine pour vous faire danser toute la soirée. Restauration sur place avec tarte flambée. L'entrée est à 10€ avec une consommation offerte. C'est gratuit pour les moins de 14 ans. Attention, les places sont limitées. Réservation recommandée. Le cinéma Le Royal fête ses 30 ans, 1996-2026. À l'occasion de cet anniversaire, le cinéma vous invite à partager un week-end exceptionnel du vendredi 16 au dimanche 18 octobre. Les festivités débutent vendredi à 21h avec la projection gratuite du film Flipper. Le samedi 17, petits et grands pourront profiter de la projection des Mignons et des Monstres à 15h. Et à 18h, la soirée se poursuivra autour d'un repas composé de grillades, frites et boissons, accompagné du concert du groupe Entre Parenthèses. Le tarif pour cette soirée est à 20€ pour les adultes et 10€ pour les enfants. Et enfin, le dimanche 18 octobre, 3 séances vous sont proposées, Un amour d'épouvantail à 10h, Heart of the Beast à 14h et Les héros du Louvre à 17h. Le tarif est de 6€ par adulte, 4€ pour les enfants. Alors venez souffler les 30 bougies du cinéma Le Royal pour célébrer ensemble cet anniversaire. Ce 17 octobre, à la Maison des loisirs de Baramba, animation solidaire au profit de la Ligue contre le cancer. Pour Octobre Rose, un rendez-vous à partir de 16h avec la Zumba partie du cœur, du yoga doux et un blind test. Puis à 19h, le concert de la chorale Cœur de Femmes de Molsheim. Il y aura une petite restauration sur place. Spectacle d'origami, le papier en sculpture avec Justin. C'est à Mulbar-sur-Bruche sous le préau de l'école. Ce dimanche 18 octobre à 16h, entrée libre, plateau à la sortie. Un concert paroles de piano par Vincent de Murcia. Cambrel, Brassens, Barbara, Renaud rencontrent Bach, Beethoven, Chopin ou Schubert. C'est organisé par Le Repère ce dimanche 18 octobre à 17h au Mémorial Alsace-Moselle. La section AGF Saulsure et l'association du Vert Galant vous proposent la Saulsuroise. Ce dimanche 18 octobre, rendez-vous à 9h à la Maison des Loisirs. Au programme mini-conférence du Dr Feltz, échauffement collectif, puis départ dès 9h45 pour une marche de 5 km ou 8 km. Également une sortie VTT de 10 km. À partir de 11h30, vente de tartes flambées, gâteaux et boissons. La participation est de 10€ par personne, c'est gratuit pour les enfants. Un tour de cou rose vous sera offert et les bénéfices seront reversés à la Ligue contre le cancer. Pour le dress code, une touche rose. Venez avec un vêtement ou un accessoire rose pour soutenir symboliquement Octobre Rose. Vous avez jusqu'au 15 octobre pour vous inscrire via Hello Asso ou par téléphone. Festival Jeux et Découvertes 3e édition à la salle Omnisport d'Ernolsheim-sur-Bruche de 10h à 18h. Découvrez des jeux de société en avant-première et rencontrez les auteurs et créateurs de jeux. Le festival Jeux Découvre est organisé par Ludimagine. Il y aura une tombola, restauration et buvette. Un festival pour jouer, découvrir et rencontrer ceux qui créent vos futurs jeux préférés. Pour le vendredi 23 octobre à 16h à la médiathèque de Schirmeck, les histoires qui font un peu peur pour les enfants de 3 à 6 ans. C'est en accès libre, sans inscription. Toujours pour le 23 octobre à la médiathèque La Locomotive de Vich, on vous propose le concert du trio Inima à 20h et l'entrée est gratuite. Et à Roto, c'est le retour de la fête foraine. L'ouverture est prévue samedi 24 octobre à partir de 16h. Vous retrouverez vos manèges préférés jusqu'au 1er novembre. Et pour l'ouverture officielle, venez partager un moment festif et donner un coup d'envoi de cette nouvelle édition de la fête foraine à Roto. Et pour nos sorties d'Halloween, envie de frissons, engagez-vous sur le sentier de la terreur et tremblez dans le monde terrifiant que propose Bimusic. À travers champs, forêts et villages, revenants et êtres maléfiques vous accompagneront lors de cette balade nocturne terrifiante. Rendez-vous le samedi 24 octobre, départ de 18h30 à 21h à la salle des fêtes. Et bien sûr, venez déguiser. Spectacle et animation sur le parcours, petite restauration à la salle des fêtes et sur le parcours. Burger, tarte flambée et grillade. Le tarif est de 3€ la balade. On termine avec les nuits de phobie qui vous présente Circus Freaks. La plus grande attraction horrifique du Grand Est revient pour 6 soirées de phobie. Venez rencontrer les monstres dans un labyrinthe de 5000 m². Âme sensible, s'abstenir. Cette année, le cirque pose ses valises à la ferme horaire de Dorlisheim. Mais derrière les lumières, les sourires et les couleurs se cache un spectacle beaucoup moins rassurant. Le célèbre labyrinthe horrifique des nuits de phobie revient dans la serre de la ferme, entièrement transformé, pour vous plonger dans l'univers d'un cirque aussi étrange que cauchemardesque. Créatures inquiétantes, artistes déjantés et surprises attendent le public. Retenez les dates, les 23, 24, 28, 29, 30 et 31 octobre à 18h30. Le tarif est de 10€ en prévente sur internet et 13€ en caisse du soir. Voilà pour les prochaines manifestations dans la vallée. Si vous avez besoin d'un renseignement, n'hésitez pas à vous rendre sur le site radio-rcb.fr dans la rubrique événements. Très bonne écoute sur RCB.
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Bonjour à toutes et à tous. On vous a concocté un bel agenda sorti pour aujourd'hui, avec de quoi se cultiver, rire et voyager dans le temps. C'est parti. On commence du côté de Dambach-la-Ville, au château du Bernstein, où se tient aujourd'hui, comme chaque jeudi, et ce jusqu'au 26 novembre, la journée des bénévoles de 9h à 17h. Les passionnés de l'association Les Amis du Bernstein vous ouvrent les portes du chantier de restauration et vous racontent l'histoire de cette forteresse. Pour plus de renseignements, direction paysdebar.fr. Toujours aujourd'hui à Bassambert, rendez-vous à 17h à la médiathèque pour 15 minutes sur une œuvre. Sur le thème du Japon, on vous fait découvrir en 15 minutes seulement l'arrivée des voyageurs occidentaux au Japon, un paravent exposé en très haute qualité grâce au dispositif Microfolie. Les plus curieux pourront même arriver dès 15h pour explorer le musée numérique en toute liberté. Et toujours ce jeudi, 15 octobre, mais cette fois à 20h30, direction Célesta et les Tanzmatten pour le théâtre, avec le voyage de Monsieur Perrichon, la comédie pétillante d'Eugène Labiche. Entre prétendants rivaux et vanité du héros, c'est une vraie leçon d'humour et de poésie visuelle qui vous attend. Comptez entre 14 et 33 euros pour la place. Ce week-end, samedi 17 et dimanche 18 octobre à 14h, le château du Haut-Königsbourg à Horschwiller vous propose une visite peu banale. Un châtelain nommé Bacchus. Vignes, archives et dégustations d'Hippocras sont au programme de ce voyage historique et œnologique. C'est 16 euros sur réservation. Enfin, prenez date du 29 au 31 octobre, puis du 6 au 8 novembre, toujours au Tanzmatten de Célesta, le théâtre dialectal vous embarque dans une grande comédie alsacienne pleine de quiproquos, adaptée de pyjama pour 6. 12 euros le tarif plein sur réservation. Voilà pour ce tour d'horizon.

0: Trouvez encore bien d'autres idées de sorties sur le site internet de la radio. Très belle journée à vous.
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0: quotidienne.
1: J'aime pas ça. Si cette phrase est devenue quotidienne au moment des repas, on voit quelles solutions sont possibles face aux enfants qui boudent leurs assiettes. Je profite de la semaine du goût qui a lieu en ce moment pour évoquer un phénomène très répandu, celui des enfants qui refusent de manger, un grand classique entre 2 et 5 ans. C'est souvent source d'inquiétude pour les parents, surtout quand il faut batailler à chaque repas, mais en général, ce n'est pas très grave et ça passe. Mais voici quelques astuces pour donner aux enfants le goût des repas. Déjà, le conseil numéro 1, c'est de cuisiner avec eux. On va acheter les produits ensemble, on suit la recette ou pas, et bien sûr, à la fin, on lèche les cuillères et les plats. Autre recommandation, faites un petit effort de présentation. Si vous avez le temps, évidemment, vous pouvez faire des assiettes tête de bonhomme, des fleurs ou que sais-je, mais souvent, juste ajouter de la couleur avec des épices, quelques herbes ou couper avec une forme sympa, eh bien ça suffit. Quand c'est vraiment compliqué, n'hésitez pas à tricher, surtout avec les légumes, transformer des carottes en gaufres salées, proposer des courgettes en soupe avec une bonne dose de crème ou même juste ajouter du gruyère râpé sur des légumes écrasés. À table, on n'oblige pas à finir son assiette, pas de chantage non plus, mais les enfants doivent goûter, et même plusieurs fois. Ils ne peuvent pas tout aimer bien sûr, mais ils doivent faire l'effort d'essayer, surtout les choses nouvelles. Et puis enfin, manger ensemble. Et d'ailleurs, on mange si possible tous la même chose, et on fait des repas un véritable moment agréable de la journée.
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0: c'est tout simplement l'événement de ce mois d'octobre et peut-être même de cette fin d'année. Angèle est de retour et bien sûr, on vous dit tout aujourd'hui dans Backstage.
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0: C'est la fin de longs mois d'attente pour les fans. Angèle est de retour cette semaine avec son tout dernier album, le troisième de sa carrière intitulé « Instinct ». Une sortie qui arrive 5 ans tout de même après 95 et qui avait déjà été un véritable succès. Après des disques plus pop, l'artiste belge a décidé cette fois d'explorer de nouveaux horizons, un vrai tournant beaucoup plus électro pour la chanteuse qui a notamment collaboré avec le groupe Justice. Et quoi de mieux pour ce nouveau départ ? 13 titres sont à découvrir au total à l'intérieur d'Instinct. On verra désormais dans les prochaines semaines si cette nouvelle Angèle a su séduire le public avec ce dernier projet, même s'il y a peu de doutes. Elle a déjà rajouté une cinquième date à l'Accor Arena de Paris en mars prochain, une nouvelle ère musicale qui semble déjà plaire.

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0: Bonjour à tous. Le ministre de l'Éducation promet des mesures sur Parcoursup d'ici la fin du mois. Le temps des décisions est proche, mais pour l'instant, on y travaille, a expliqué Édouard Geffray en déplacement dans un lycée près de Bordeaux. En fin d'après-midi, le ministre sera de retour à Paris pour rencontrer les organisations lycéennes. La suite de l'enquête sur la fusillade de lundi dans un lycée d'Aubagne, un autre mineur a été placé en garde à vue. Le suspect de 13 ans a été interpellé dans le nord de la France. Il aurait entretenu des liens avec le tireur via les réseaux sociaux. Il pourrait lui aussi faire partie de la mouvance qui glorifie les tueries de masse. L'auteur des coups de feu, lui âgé de 14 ans, a été mis en examen et placé en détention provisoire. Que s'est-il passé dans un bus du Finistère ce matin? Plusieurs élèves ont été exposés à une substance indéterminée qui leur a provoqué des irritations aux yeux et des picotements à la gorge. Ils ont été transférés à l'hôpital. Un couple serait monté à bord du bus avec un sac contenant la substance. Une enquête est ouverte par le procureur de Brest. Une grève à la SNCF le 5 novembre. Les quatre principaux syndicats de la compagnie ferroviaire appellent à cesser le travail pour alerter sur les salaires, les services publics, l'emploi et l'industrie. Autre mouvement de colère, celui des taxis à Paris. Le collectif Team Taxi appelle les chauffeurs à manifester aujourd'hui pour dénoncer la concurrence jugée déloyale des VTC dans les aéroports parisiens, mais aussi pour demander un renforcement des contrôles face à la dégradation de leurs conditions de travail. L'examen du budget se poursuit à l'Assemblée nationale. Les députés rejettent le plafonnement de l'abattement fiscal pour les retraités. La mesure prévoyait de faire passer de 4 400 à 3 000 euros le plafond de l'abattement applicable aux pensions de retraite, ce qui aurait rapporté à l'État près d'1,5 milliard d'euros. Et puis top départ ce soir du Grand Raid de la Réunion. Plus de 7200 coureurs au départ. 5 courses au programme et en particulier l'épreuve Rennes, la Diagonale des Fous, 180 km à parcourir avec 10 000 mètres de dénivelé positif. Voilà pour l'info, passez une excellente journée.
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0: Bonjour, une petite sélection télé pour votre soirée du jeudi 15 octobre sur TF1 Intraçable, la série avec Sophia et Saïdi, sur France 3, Meurtre à Cayenne, téléfilm avec Philippe Carroy. Au cœur du carnaval de Cayenne, la tranquillité de la ville est brisée par la découverte macabre du corps d'un éminent biologiste retrouvé égorgé au pied du légendaire Fort Sepérou. Sur T18, Bronx, film réalisé par Olivier Marchal. Dans les quartiers nord de Marseille, une tuerie orchestrée par le clan Bastiani a lieu. Deux rivaux sont en charge de l'enquête, notamment Vronsky, un flic de la brigade anti-gang. Sur France 2, Envoyé spécial, magazine présenté par Élise Lucet. Sur France 5, Le grand puzzle de Pompéi, documentaire. L'intelligence artificielle a été mise à contribution pour reconstruire le passé de Pompéi, cité antique ensevelie par une violente éruption du Vésuve en l'an 79. Sur M6, Alerte à l'hôtel, 30 jours pour tout relancer, divertissement. Et puis sur W9, il n'y a que la vérité qui compte, divertissement présent.
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0: et comme une fleur. Ça les gars, bien dormi? Pas de réponse, tant pis. Putain les gars, abusé, qui c'est qui a fini le café là?
1: Oh ça va, tu vas pas nous gonfler.
0: Qu'est-ce qu'il y a Guy, t'as quelque chose à me dire?
1: Bah hier t'étais pas bourré.
2: Ouais, t'étais pire.
0: Prise de conscience.

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1: Bonjour à tous. La fonderie de Bretagne placée en liquidation judiciaire. Décision du tribunal de commerce de Lorient. Aucun repreneur ne s'est manifesté pour reprendre l'usine du Morbihan qui emploie 244 personnes. La CGT déplore un drame humain et industriel inacceptable. La fonderie de Bretagne est spécialisée dans la fabrication de pièces métalliques en fonte destinées principalement à l'industrie automobile. Sébastien Lecornu déplore une dérive du mouvement lycéen. Selon le Premier ministre, la mobilisation s'est transformé en mouvement de violence urbaine. Il regrette une augmentation de l'intensité de la violence et dénonce la récupération politique du mouvement. En parallèle, des membres du personnel du lycée Paul-Éluard à Saint-Denis dénoncent une intervention violente de la police. Les agents étaient sur place pour interpeller un élève. Ils ont allumé un feu il y a 10 jours dans un lycée de Gironde à Saint-André-de-Cubzac. 3 adolescents seront jugés au mois de janvier pour destruction du bien d'autrui par moyen dangereux. Le feu a été allumé avec de l'essence, un déodorant et un briquet. Dans l'attente de leur procès, les 3 lycéens n'ont plus le droit de manifester sur la voie publique. Comment mieux lutter contre les violences périscolaires? La sénatrice Agnès Evren, rapporteure de la commission d'enquête, a présenté son rapport aujourd'hui avec plusieurs pistes, à commencer par une meilleure formation sur la protection de l'enfance, avec la création d'un diplôme d'État adapté au métier de l'animation périscolaire, mais aussi le renforcement des fichiers pour empêcher les prédateurs sexuels de passer entre les mailles du filet. Rémi Daillé, condamné à 6 ans de prison, le complotiste d'extrême droite a été l'instigateur de l'enlèvement de la petite Mia il y a 5 ans dans les Vosges. Il projetait aussi des actions violentes et un coup d'État. Et puis les pandas du zoo de Beauval sur le départ, ils vont quitter la France le 17 décembre. Les 2 animaux sont nés dans le zoo il y a de cela 5 ans. Le directeur de Beauval annonce également l'arrivée d'un nouveau couple de pandas début 2027 pour une durée de 10 ans. Voilà pour l'essentiel de l'actualité. Excellent après-midi.

0: Bonjour à tous, bienvenue sur RCB. On se retrouve aujourd'hui en compagnie de Raphaël pour vous parler de Circus Freak. Les nuits de phobie sont de retour à Dorlisheim. Bonjour Raphaël.
1: Bonjour.
0: Pour cette année, la soirée d'Halloween se promet effrayante puisque la plus grande attraction horrifique du Grand Est revient pour 6 soirées de phobie. Alors venez rencontrer les monstres dans un labyrinthe. Attention, âmes sensibles savent se tenir. Pour cette soirée frissonnante, eh bien, je te laisse nous en dire un petit peu plus.
1: Voilà, donc les nuits de phobie, c'est un labyrinthe, c'est le plus grand labyrinthe horrifique du Grand Est. On revient cette année pour notre 15e édition. Voilà, ça a été créé en 2011. Et donc pour cette année, on présente Circus Freaks, donc un labyrinthe sur le thème du cirque, où bah, Monsieur Freaks, le monsieur loyal de ce cirque un peu étrange, va présenter un spectacle que les visiteurs ne sont pas prêts d'oublier.
0: Oui, parce que le but alors, c'est d'être plongé dans l'univers d'un cirque, comme tu l'as dit, étrange et cauchemardesque. Donc, frisson garanti.
1: Ah oui, frisson garanti, hein, entre les monstres et autres surprises. Oui.
0: Surprise qui attend le public.
1: Voilà.
0: D'ailleurs, il y a une limite d'âge.
1: Oui, alors on déconseille l'événement au moins de 15 ans. Voilà, parce que chacun a sa sensibilité et autres. Mais c'est vrai que nous, bah, on n'y va pas avec le dos de la cuillère. Mais pour les plus jeunes, on est ouvert les après-midi, donc aux mêmes dates, de 14h à 16h, pour le grand frisson sans la grosse terreur.
0: Pour toute la famille, voilà. L'après-midi, c'est avec les petits, avec les enfants. Et puis en soirée, on peut ramener les ados pour se foutre la trouille dans votre labyrinthe. Alors, tu peux nous répéter les dates ?
1: Oui, donc cette année, le labyrinthe est ouvert les 23, 24, 28, 29, 30 et 31 octobre.
0: Donc pour la soirée d'Halloween ?
1: Oui. Tout à fait, en plus ça tombe un samedi soir cette année.
0: C'est parfait.
1: C'est parfait.
0: C'est parfait. Et cette année, Raphaël, je crois savoir que pour fêter les 15 ans, il y a une petite surprise pour le 31 octobre.
1: Oui, tout à fait. Le samedi soir, nous accueillons sous notre chapiteau, en partenariat avec l'Exotic House of Burlesque, la soirée techno Insomnia.
0: Bien sûr, on vous en dira un petit peu plus. Pour cela, vous restez sur les ondes d'RCB. Au niveau de la billetterie, est-ce qu'on peut déjà réserver ?
1: La billetterie est déjà ouverte et donc là, en plein mois d'octobre, la billetterie accélère. Donc ne tardez pas à prendre vos places, surtout justement pour le 31 octobre, soirée d'Halloween.
0: D'accord, donc les réservations sur Eloasso ?
1: Oui, sur Eloasso, ou s'il reste de la place, en caisse du soir, directement au labyrinthe. Alors les tarifs, on est à 10€ en pré-vente pour le billet du soir et 13€ en billetterie sur place.
0: D'accord, super. Donc, réservez vos soirées et vos après-midi avec les plus petits les 23, 24, 28, 29, 30 et 31 octobre à la ferme Moraire de Dorlisheim. Pour plus d'informations, n'hésitez pas à vous rendre sur la page Les Nuits de Phobie d'Edlor Manor ou encore sur la page de Cirque Étoile.
1: Tout à fait.
0: Rendez-vous dans la serre de la ferme, qui sera donc entièrement transformée pour vous plonger dans un univers inquiétant. Vous y croiserez des créatures, des artistes déjantés. Il y aura aussi des rencontres improbables. Si vous avez envie de vous faire peur, on vous invite à ces soirées horrifiques. Et rappelez-vous, une fois entré, c'est à vous de trouver la sortie. Merci Raphaël d'être venu nous présenter cette soirée. Je vous souhaite une très belle 15e édition horrifique.
1: Merci à vous, à bientôt.

Deux voix féminines à la suite sur RCB. Après Shania Twain, tout de suite c'est Mon corps, mon amour d'Olivia Ruiz. N'oubliez pas, à 18h, c'est votre flash d'information. À 18h30, la rediffusion de Allo Naturo en compagnie de Pauline. 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Très bonne fin d'après-midi sur RCB.

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1: Bonsoir à tous. Des nouvelles tensions autour du mouvement des lycéens. Des membres du personnel du lycée Paul-Éluard à Saint-Denis dénoncent une intervention violente de la police. Les agents sont entrés dans l'établissement pour interpeller un élève. Un rassemblement a été organisé devant le commissariat de Saint-Denis pour demander une libération immédiate et sans poursuite. Alors que le climat est tendu, le Premier ministre Sébastien Lecornu a dénoncé cet après-midi un mouvement lycéen qui, selon lui, a basculé. Écoutez.
2: Au regard des informations qui nous sont remontées dans la matinée, ça ne ressemble plus un mouvement lycéen. Là, on a un mouvement de violence urbaine. D'ailleurs, l'intensité de la violence a encore augmenté ces derniers jours, singulièrement en zone urbaine précise, quelques points disséminés sur le territoire, et dans lequel il y a un appel de violence qui est absolument épouvantable. Il faut vraiment faire la part des choses entre les violences urbaines, qui ne trouvent pas de cadre légal et d'acceptation, d'un cadre de revendication. Donc ça, il faut le faire parce que ça serait aussi jeter l'opprobre sur les lycéennes et les lycéens qui ont exprimé un mécontentement.
1: Depuis le début du mouvement lycéen, 1260 personnes, dont 86% de mineurs, ont été interpellées dans l'agglomération parisienne. Dans ce contexte, le ministre de l'Éducation, Édouard Geffrey, s'entretient en ce moment en visioconférence avec les organisations lycéennes. Il prendra la parole à l'issue de ces discussions. Comment mieux lutter contre les violences périscolaires? La sénatrice Agnès Evren, rapporteure de la commission d'enquête, a présenté son rapport avec plusieurs pistes, à commencer par une meilleure formation sur la protection de l'enfance, la création d'un diplôme d'État adapté au métier de l'animation périscolaire. La fonderie de Bretagne est placée en liquidation judiciaire. Décision du tribunal de commerce de Lorient. Aucun repreneur ne s'est manifesté pour reprendre l'usine du Morbihan qui emploie 244 personnes. La CGT déplore un drame humain et industriel inacceptable. Et puis en foot, la deuxième journée de la Ligue Europa. Ce soir, trois clubs français en lice. Lyon reçoit les Anglais de Crystal Palace à 18h45. Suivi à 21h de Marseille contre l'Olympiakos et Rennes face à l'OFI Crète. Voilà pour l'info, excellente soirée.
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1: Vous connaissez tous Hervé Christiani, le chanteur de Il est libre Max.
3: Il est libre Max.
1: Eh bien un jour, la nièce d'Hervé Christiani a un devoir à faire, une étude de texte de cette fameuse chanson Il est libre Max. Étant concerné, Hervé Christiani rédigea le devoir de sa nièce, mais le professeur donnera la note de 8 sur 20, accompagné de la remarque « n'a pas saisi la pensée de l'auteur ». Comme quoi, même si vous êtes l'auteur du texte, vous pouvez vous ramasser une sale note.
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2: Bonjour et bienvenue dans Allo Naturo en compagnie de Pauline. Bonjour Pauline.
3: Bonjour Tamara, bonjour à toutes et à tous.
2: Nous sommes au mois d'octobre et aujourd'hui tu vas nous parler du cancer du sein.
3: Oui, c'est bien sûr un sujet qui est très médical, mais la naturopathie peut aussi accompagner pour un mieux-être pendant cette période qui est éprouvante.
2: D'abord, tu vas nous parler rapidement de ce cancer.
3: Oui, donc le cancer du sein, même les cancers du sein, sont les plus fréquents chez les femmes et ils représentent environ un tiers des cancers des femmes. Mais c'est également le cancer le plus mortel chez la femme. Notre meilleure arme actuellement, c'est la prévention, parce que plus tôt il est pris en charge, plus il y a de chances d'avoir une rémission complète. Quand il est pris assez tôt, il y a 80% de rémission complète. C'est pour cela que qu'en parler, notamment pendant le mois d'octobre rose, c'est très important. Et je vais vous redonner aussi des informations générales sur le cancer du sein qui proviennent du site cancer.fr. Donc le cancer du sein se définit par la prolifération anarchique de cellules mammaires, cannellaires ou lobulaires. Donc ces différentes cellules du sein qui vont former en fait une tumeur maligne. Et donc ces cellules, elles vont envahir le tissu sein et donc en fait elles continuent à se développer, donc ça fait des masses et elles font plus leur travail normal. Et ces cellules, elles peuvent aussi migrer vers les ganglions et au-delà, ce qui va faire des métastases ou des complications sévères. Guérir d'un cancer du sein dépend de plusieurs facteurs, dont la taille et le type de la tumeur, le stade de la maladie, s'il y a une atteinte de la peau, le nombre et la situation des éventuels ganglions envahis, les métastases dans d'autres organes, et ainsi que l'âge et l'état général de la personne.
2: Et quels sont les symptômes des cancers du sein ?
3: Alors, il est tout à fait normal que l'aspect des seins change au fil des années, après une grossesse, après de l'allaitement, des choses comme ça. Cependant, il faut rester attentive à des modifications qui seraient inhabituelles. Donc, c'est possible, hein, y a des personnes qui ont des zones, des indurations, des choses comme ça, mais si elles sont toujours là, il n'y a pas de problème. C'est surtout quand ça change. Si vous avez consulté une première fois le médecin qui a dit que c'est OK, il n'y a pas de problème. Et donc, on va consulter un professionnel de santé si il y a l'apparition d'une boule, d'une grosseur dans le sein ou sous les bras aussi au niveau des aisselles. Mmh. S'il y a une modification de la peau, une rétraction, ça veut dire que ça fait un pincement, une rougeur, un œdème ou un aspect de peau d'orange. Une modification du mamelon ou de l'aréole, donc c'est la zone qui est autour du mamelon. S'il y a une rétraction, si le sein, mamelon, il rentre à l'intérieur. Un changement de coloration, des suintements ou des écoulements ou des changements dans la forme du sein. Donc il va être dans ce cas recommandé de faire examiner les seins, observation et palpation. Et aussi, sinon, même si tout va bien, c'est bien de le faire une fois par an, à partir de 25 ans, par soit le médecin généraliste, par gynécologue ou sage-femme. Et c'est un examen qui est rapide, indolore, et qui permet de détecter une éventuelle anomalie. Et après, il y a une mammographie ou une échographie qui sont faites pour vérifier qu'il n'y ait pas de problème.
2: Ok. Et est-ce qu'il y a des facteurs de risque ?
3: Oui, il y en a trois principaux. Il y a l'âge. Donc, il y a près de 80% des cancers du sein qui se développent après 50 ans. Donc, c'est pour ça que le dépistage des cancers du sein est proposé aux femmes en général de 50 à 74 ans. Et même si malheureusement, il y a de plus en plus de femmes de moins de 40 ans qui sont touchées. Ensuite, le deuxième facteur, c'est le mode de vie. Mais ça, c'est comme pour tous les cancers, hein, la consommation d'alcool, de tabac, une mauvaise alimentation, l'alimentation industrielle. Si on ne fait pas d'activité physique, ça va favoriser l'apparition de cancers en général ou de cancers du sein. Après, il y a les antécédents personnels et familiaux. Donc, certaines maladies. Donc, une femme qui a déjà eu un cancer du sein ou un cancer d'ovaire, endomètre ou d'autres affections du sein, de maladies spécifiques, ben, on va plus surveiller, il y a plus de risques. Les antécédents familiaux de cancer, parce qu'il y a aussi la part génétique. Les antécédents personnels d'exposition aux radiations médicales avant l'âge de 30 ans. Donc, ça, c'est très spécifique. C'est dans le cas de femmes qui ont des radiothérapies du thorax à cause du lymphome de Hodgkin. Et après, il y a certains traitements hormonaux. Donc, à la fois les traitements hormonaux pour la ménopause, mais aussi la pilule contraceptive quand elle est prise à long terme. Ça augmente aussi. Par contre, il y a aussi des facteurs qui protègent. Donc, les personnes qui ont eu leur puberté tard, les femmes qui ont eu une grossesse avant 25 ans, les femmes qui ont allaité pendant plus de 6 mois, toutes grossesses confondues, Donc on peut avoir fait deux mois par exemple. Et les femmes qui ont eu leur ménopause tôt, elles sont plus protégées du risque du cancer du sein.
2: Et que peut-on faire en prévention naturelle ?
3: Donc la première chose, ça va être de vérifier l'aspect de ses seins, comme on a dit, toi-même une fois par mois ou une fois par cycle menstruel. Et on va le faire de préférence au début du cycle menstruel, juste après la fin des règles. Parce que quand parfois c'est au niveau des règles, ça peut être douloureux, ça peut faire dégonfler. Donc on le fait après les règles. Il faut le faire debout et allongé dans les deux positions. Parce qu'on ne va pas ressentir les mêmes choses pour bien vérifier tout changement de texture ou de bosse inhabituel. L'alimentation est bien sûr importante, ça c'est pour tous les cancers. Alimentation de type méditerranéenne, anti-inflammatoire, cuisiner du frais, du saison, du bio, 5 fruits et légumes par jour. Après, il y a des petites choses qui sont antioxydantes, les fruits rouges, les crucifères, brocolis, choux-fleurs qui sont à base de soufre, qui sont intéressants. Les oméga-3, poissons gras, graines de lin, huile de colza, les huiles vierges première pression. Bien sûr, éviter l'industriel et le raffiné. On va bien s'hydrater, vérifier régulièrement son pH urinaire. Donc, on peut le faire avec des bandelettes urinaires qu'on trempe dans la deuxième urine du matin et il faut que ce soit à 7 environ. Si on est en dessous de 6, etc., à partir de 6, vous êtes acide. Donc, on va basifier tout simplement en prenant des compléments à base de citrate de magnésium, citrate de calcium, de minéraux, etc. On peut prendre du litotam aussi, des orties, des choses comme ça. Et bien sûr, toujours très important, avoir une activité physique. Activité physique, c'est pas forcément un sport de haut niveau, aller courir, etc. Rien que le fait de marcher, c'est 10 000 pas tous les jours, 7 000, 10 000 pas, aller faire du jardinage, ça c'est une activité physique. Et il faut que ce soit régulier et puis aussi gérer son stress et ses émotions.
2: Est-ce qu'il y a des choses que l'on peut faire quand on a un cancer du sein pour rester en forme ?
3: Donc oui, bien sûr, on va faire des choses simples, mais qui apportent quand même du mieux-être. Donc en micronutrition, par exemple, on peut prendre du magnésium. Magnésium, c'est toujours bien quand on est dans des périodes stressantes, etc. Vérifier que sa vitamine D est bien à jour, parce que la vitamine D, une carence, peut être liée aussi à augmenter les risques de cancer, il y a de la fatigue, etc. Et faire une cure de probiotiques, parce que on sait que le microbiote a un rôle très important dans la santé digestive, mais aussi mentale. Et elle est impliquée dans beaucoup de choses dont on se rend pas compte et elle va être en fait agressée par ce stress, par les traitements, etc. Donc on peut faire une cure de probiotiques en même temps et ça n'a aucune interaction avec les médicaments qu'on prendra. Et au niveau de l'alimentation, on va supprimer les sucres raffinés, les graisses oxydées, donc tout ce qui est industriel. Et on va miser sur les légumes bio, les fruits bio, avoir assez de protéines pour garder sa masse musculaire. Les féculents, on les prend plutôt complets et bio. Les légumineuses, c'est des super sources d'énergie. Les légumineuses, il y a un peu tout en un. Si jamais on n'a pas trop faim, etc., faites-vous des purées de lentilles, de pois chiches, du hummus, des choses comme ça, parce qu'il y a beaucoup de nutriments dedans. Il y a à la fois des protéines, du bon gras, des glucides, et il y a aussi des fibres. Donc c'est vraiment tout en un si on n'a pas faim, qu'on n'arrive pas à manger. Avoir assez d'oméga-3 qui sont anti-inflammatoires. Les oléagineux, c'est des bons petits encas qui rapportent du bon gras et des minéraux. Et aussi, on peut cuisiner en rajoutant des épices anti-inflammatoires, du curcuma, de l'ail, des herbes aromatiques qui rapportent plein de bonnes choses. Des petits germes, quand on ne mange pas beaucoup, ça permet vraiment d'enrichir en nutriments et en vitamines ces aliments. Et donc, par contre, il faut faire attention, il y a certains traitements en chimio qui doivent faire l'objet d'une alimentation spécifique. Par exemple, il y en a qui peuvent faire des mucides, des aphtes dans la bouche, donc on va éviter les choses qui sont un peu agressives, les noix ou les choses comme ça qui augmentent le fromage de chèvre. On va faire de l'exercice modéré parce qu'on ne va pas se fatiguer encore plus. Donc ça peut être 30 minutes de marche, du yoga doux, de l'aquagym, de la piscine, pour quand même garder un tonus musculaire et garder le moral aussi.
2: Mais oui, c'est important. Et est-ce qu'on peut faire quelque chose pour les effets secondaires des chimios ?
3: Oui, tout à fait. Donc, il y a l'homéopathie qui peut beaucoup aider, donc qui va être spécifique aux différents effets secondaires qu'on peut prendre en prévention pour ne pas les avoir ou aussi en curatif quand on les a. On a le desmodium qu'on retrouve en ampoule ou en liquide et en fait qui va vraiment protéger et régénérer le foie sans interagir avec les traitements chimio. Donc, par contre, pas de chardon-marie, de radis noir ou de choses comme ça. Pas de détox du foie, mais régénération d'esmodium uniquement. Il y a beaucoup de choses que l'on peut faire, mais en fait, ça va dépendre déjà du traitement de chimio qu'on a et des effets secondaires qu'on va cibler. Donc en fait, le mieux, c'est de se faire accompagner par un professionnel de santé spécialisé. Et la naturopathie, en fait, elle vient vraiment en complément de la prise en charge médicale sans s'y substituer. Déjà, il faut dire à son oncologue qui suit tout ce qu'on met en place à côté, qu'il soit toujours en accord, c'est vraiment une équipe. Après, il y a même en oncologie, travaille avec des homéopathes directement, où ils peuvent conseiller aussi certains des naturopathes, ou il y a des pharmaciens aussi, ou des médecins traitants qui sont formés à ça, il ne faut pas hésiter à demander. Et donc, il faut écouter les signaux de son corps, une bonne alimentation, des plantes, des techniques de gestion du stress, garder toujours le dialogue ouvert avec toute l'équipe soignante.
2: Merci Pauline pour cette nouvelle chronique que vous pouvez retrouver dès à présent sur le site radio-rcb.fr dans la rubrique de l'émission Allo Naturo. À la semaine prochaine Pauline pour une nouvelle émission.
3: Au revoir, bonne journée à toutes et à tous.
2: Et prenez soin de vous.
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0: Sur votre plateau télé ce soir, une enquête mystérieuse, des gros bras et un bond dans l'histoire. Meurtre à Cayenne sur France 3, téléfilm avec Philippe Carrois. Au cœur du carnaval de Cayenne, la tranquillité de la ville est brisée par la découverte macabre du corps d'un biologiste retrouvé égorgé au pied du légendaire Fort Sepérou. Sur son visage, des symboles étranges. L'affaire semble bien plus complexe qu'un simple meurtre.
1: La victime est un homme de type caucasien âgé d'une cinquantaine d'années.
2: Gorge tranchée, la mort remonte à plusieurs heures.
3: Pourquoi un métro aurait besoin de se faire des bains protecteurs?
4: Peut-être qu'il se sentait menacé.
5: C'est possible.
6: Il m'a harcelé.
7: Pourtant là, vous aviez l'air de bien aimer.
8: Ça a dégénéré et vous l'avez tué.
0: Bronx sur T18, film réalisé par Olivier Marchal. Dans les quartiers nord de Marseille, une tuerie orchestrée par le clan Bastiani se produit. Deux rivaux sont en charge de l'enquête. Vronsky, un flic de la brigade anti-gang, et Costa, un chef de groupe de la BRB aux pratiques douteuses.
9: Voilà, tout le monde est sur les dents.
10: Quoi, c'est quel genre?
11: Le genre qui aime pas notre genre.
12: Encore un qui va passer son temps à nous chier dans les bottes.
13: Celui qui se retire de la discipline tombera dans l'indigence et l'ignominie.
0: Le grand puzzle de Pompéi sur France 5, documentaire. L'intelligence artificielle a été mise à contribution pour reconstruire le passé de Pompéi, cité antique ensevelie par une violente éruption du Vésuve en l'an 79. Coup de projecteur sur ce procédé technologique et surtout sur le résultat de ce travail de longue haleine. Meurtre à Cayenne sur France 3, Bronx sur T18 et le grand puzzle de Pompéi sur France 5. Très belle soirée télé à tous.
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15: Le morceau hip-hop des années 2000, Matt Houston avec R&B de rue. 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Très belle soirée sur nos ondes.

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0: écoute, à jeudi prochain et belle soirée sur RCB.
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2: il est 21h.
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4: Bonsoir, bonsoir à tous. Des arrestations en marge des manifestations lycéennes. 1260 interpellations dans l'agglomération parisienne depuis le début du mouvement lycéen en France. Parmi ces interpellations, 86% sont des mineurs, a annoncé aujourd'hui la préfecture de police de Paris. 286 policiers et gendarmes ont été blessés, ainsi que 13 personnels de l'éducation nationale. Le Premier ministre Sébastien Lecornu a dénoncé cet après-midi un mouvement lycéen qui a basculé. Et des membres du personnel du lycée Paul-Éluard à Saint-Denis ont eux dénoncé une intervention violente de la police aujourd'hui. Les agents sont entrés dans l'établissement pour interpeller un élève. À Paris, le préfet de police interdit un parcours pour la manifestation du 17 octobre. L'Assemblée générale Interfac souhaitait que le cortège parisien rallie la place de la République à celle de la Concorde, mais la préfecture a proposé une alternative qui n'a pas été pour l'heure validée par l'organisation. Le dialogue se poursuit. 6 propositions pour concilier les urgences sociales et écologiques. C'est ce que proposent 60 organisations de la société civile, regroupées dans le pacte du pouvoir de vivre depuis 2019, dans le cadre des débats budgétaires pour 2027 et de la mobilisation sociale de samedi prochain. Le collectif veut notamment protéger immédiatement les ménages les plus exposés à la hausse des carburants par une aide ciblée et automatique. La France et l'Allemagne trouvent un accord pour préserver l'avenir de l'industrie européenne, un accord avec cependant une ambition réduite sur les mesures environnementales. Mais un « Made in Europe » renforcé, ont indiqué des sources diplomatiques en marge d'un sommet européen. La France a accepté des concessions supplémentaires sur les émissions de CO2 des voitures en 2035, tandis que l'Allemagne accepte une définition plus stricte de la préférence européenne dans l'industrie. Et puis du foot avec la deuxième journée de Ligue Europa ce soir. Lyon mène 2-0, les Anglais de Crystal Palace. À 21h, Marseille accueille l'Olympiakos et Rennes affronte l'OFI Crète. Bonne soirée à tous.
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1: Il est 22h.
2: Bonsoir, bonsoir à tous. Une enveloppe entre 500 et 700 millions d'euros pour le plan de relance agricole. C'est ce qu'a annoncé le Premier ministre Sébastien Lecornu aujourd'hui. Le montant final dépendra des concertations entreprises avec les acteurs, mais aussi des discussions parlementaires. Alors que le budget de l'État 2027 est actuellement examiné à l'Assemblée nationale, le gouvernement a déjà débloqué quelque 1,2 milliard d'euros en mesure d'urgence pour aider un secteur touché par les canicules à répétition, mais aussi l'augmentation des prix des carburants. Les députés rejettent, eux, en commission, la partie sur les recettes du budget de la Sécurité sociale. Ce vote n'a que peu de conséquences, puisque les députés repartiront mardi dans l'hémicycle avec la version initiale du texte. La gauche et le RN ont voté contre cette partie, tandis que les députés Renaissance, Modem et Horizon ont voté pour, rapporte des sources parlementaires. Le projet du gouvernement entend ramener à 12,7 milliards d'euros le déficit de la Sécurité sociale en 2027, contre 21,8 milliards en 2026. L'ancien président vénézuélien Nicolas Maduro et son épouse Cilia Flores ont plaidé non coupables aujourd'hui à New York. Ils sont poursuivis pour des actes de torture présumés contre des opposants politiques. La justice américaine les accuse notamment d'avoir organisé des électrocutions, des passages à tabac et des simulations de noyade. Le nombre de décès augmente en France, c'est ce qu'indique le dernier rapport annuel sur les décès de l'INSEE publié aujourd'hui. 1% de plus qu'en 2024, mais l'âge moyen de ces décès augmente lui aussi et atteint 79,5 ans, hommes et femmes confondus. C'est près d'un an et demi de plus qu'il y a 10 ans. Une hausse de la mortalité liée à l'épidémie de grippe hivernale et de l'arrivée à des âges de forte mortalité des générations nombreuses du baby-boom. Et puis du foot avec la deuxième journée de Ligue Europa ce soir. Lyon affrontait les Anglais de Crystal Palace. Victoire pour les Lyonnais, 3 buts à 1. À 21h, Marseille accueille l'Olympiakos et Rennes affronte l'OFI Crète. Bonne soirée à tous.

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1: Il est 23h.
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3: Bonsoir, bonsoir à tous. Un grave accident survenu ce soir à l'entrée du tunnel sous la Manche à Coquelles dans le Pas-de-Calais. Un autocar et un train de fret sont entrés en collision. Selon la préfecture, cet accident implique 19 personnes, dont 5 en urgence absolue. Les services de secours sont sur place, appuyés par un hélicoptère du SMUR. Le trafic voyageur n'est plus impacté. Seul le tunnel dédié au transport de fret est totalement fermé et le trafic interrompu. Dans votre actualité aussi, une journée qui aura été marquée par de nouvelles tensions et violences en marge de la mobilisation lycéenne. À Saint-Denis, des personnels du lycée Paul-Éluard ont dénoncé dans un communiqué une intervention violente de policiers en civil à l'encontre d'un élève dans l'enceinte de l'établissement, mais aussi des coups contre des enseignants qui s'opposaient à cette intrusion. Selon la préfecture de police de Paris, plusieurs infractions à l'encontre des policiers auraient été commises. La situation de l'alimentation en eau potable continue de se dégrader en France, selon les derniers chiffres communiqués par le ministère de la Transition écologique. 5 millions d'habitants sont aujourd'hui concernés par des tensions sur leur réseau de distribution d'eau, soit 216 122 personnes supplémentaires en 8 jours. Parmi eux, plus de 107 000 personnes sont soumises à des mesures d'urgence pouvant aller de la distribution de bouteilles d'eau aux coupures d'approvisionnement. La France et l'Allemagne trouvent un accord pour préserver l'avenir de l'industrie européenne, un accord avec cependant une ambition réduite sur les mesures environnementales, mais un Made in Europe renforcé. La France a accepté des concessions supplémentaires sur les émissions de CO2 des voitures en 2035, tandis que l'Allemagne accepte une définition plus stricte de la préférence européenne dans l'industrie. Des balles favorables pour les Français en tennis de table. Alexis Lebrun et Charlotte Lutz se sont qualifiés pour la finale du double mix des championnats d'Europe de tennis de table à Ljubljana, après une victoire arrachée face aux Suédois 3-7-2. Menés à 2 reprises, les tricolores ont sauvé une balle de match avant de s'imposer. Bonne soirée à tous.
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Bonsoir, bonsoir à tous. Un accident survenu ce jeudi soir à l'entrée du tunnel sous la Manche, à Coquel, dans le Pas-de-Calais. Un bus transportant des chauffeurs poids lourds et un train de fret sont entrés en collision. Le minibus impliqué a fini sa course dans une rame à l'arrêt. Selon la préfecture, cet accident implique 19 personnes, dont 5 en urgence relative. Une enquête a été ouverte par le parquet pour blessures involontaires. Les trains voyageurs Eurostar, eux, circulent. Dans votre actualité aussi, des arrestations en marge des manifestations lycéennes, 1260 interpellations dans l'agglomération parisienne depuis le début du mouvement lycéen en France. Parmi ces interpellations, 86% concernent des mineurs, a annoncé la préfecture de police de Paris. 286 policiers et gendarmes ont été blessés ainsi que 13 personnels de l'éducation nationale. Le Premier ministre Sébastien Lecornu a dénoncé un mouvement lycéen qui a basculé. À Paris, le préfet de police interdit un parcours pour la manifestation du 17 octobre. L'Assemblée Générale Interfac souhaitait que le cortège parisien rallie la place de la République à celle de la Concorde. Mais la préfecture a proposé une alternative qui n'a pas été pour l'heure validée par l'organisation. Le dialogue se poursuit. Un an après l'incendie de Crans Montana en Suisse, une cérémonie de commémoration aura lieu le 1er janvier. L'incendie avait fait 41 morts et 115 blessés la nuit du Nouvel An. Cette cérémonie devait initialement se tenir dans la Halle sportive de Crans Montana, mais le lieu a été considéré comme trop proche du centre des congrès, chargé de souvenirs trop douloureux pour les familles. Elle aura donc lieu à Grosne. La salle choisie permettra d'accueillir 800 personnes et une retransmission en direct sera proposée. Du foot, avec la première journée de la Ligue Conférence, Monaco rencontrait les Bulgares du CSKA Sofia. Monaco a lancé idéalement sa campagne européenne en s'imposant 2-1 et reste invaincu cette saison. Très bonne soirée à tous.

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